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3: Le rappeur Jamaz, qui est un membre du groupe montréalais La F, s'apprête à sortir son tout premier album officiel intitulé « Nous, le monde », apparaître le 26 juin sur l'étiquette 7e Ciel. Et il a dévoilé un premier single pour ce projet-là qui s'appelle « Eldorado ». Et j'avoue que c'est excellent. Le vidéoclip est cool également. La tune est vraiment très bonne. Et on va l'écouter dans un instant. On va également être dans les ambiances estivales avec Okapi, qui est un duo de reggae montréalais, et ils ont fait une chanson très estivale sur laquelle ils ont invité rien de moins qu'une légende du rap montréalais. Je parle ici du cerveau. La chanson Mammifère est vraiment nice. Vous allez l'aimer. Ça va jouer dans un instant, mais d'abord, on y va avec un gars que j'adore. Il est extrêmement talentueux. Il s'appelle Mathias, le rappeur. Il était dans un groupe avant qui s'appelait Feuilles et Racines. Peut-être qu'il existe encore officieusement, là. Mathias, le rappeur, qui collabore avec LLL, une chanson également très estivale qui est donc ben bonne. Ça s'appelle Secrétaire d'été.
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La relève pousse fort et on l'entendra dans un instant avec Hors Classe, un artiste qui fait vraiment dans la drill très européenne, là, très britannique. Ça me fait penser un peu à du Nutcase 22, du SR, ce genre de choses-là. Hors Classe qui a dévoilé une chanson intitulée Fort, qui est tirée d'un album qui va sortir au début du mois de mai, le 8 mai prochain, intitulé Vision Nocturne. 19 tunes sur cet album-là, ce qui est quand même pas rien, une époque où on est habitué à des 12-13 tunes sur les albums. Donc, Hors Classe avec sa tune Fort. Pour vrai, moi, ils m'ont impressionné. Je suis pas mal sûr que ça va être le cas pour vous également. Ça va jouer dans quelques minutes. Le temps de s'offrir l'un des membres de Dawa Mafia, qui travaille toujours avec l'étiquette Rico Rich, qui est légendaire à Québec. What up? Tally B vient de sortir un nouvel extrait qui s'appelle Dangerous.

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1: Merci aux gens qui prennent la peine de m'écrire via la page Facebook de La Dose Rap, que ce soit pour faire des salutations, des demandes spéciales, des suggestions, des commentaires. Ça demeure toujours la meilleure manière d'entrer en communication avec moi. Encore beaucoup de gros stocks à écouter dans les prochaines minutes. On aura du Shoudi, on aura du Mike Zop, on aura également un artiste qui m'a été référé, si on peut le dire, par le Snake, un gars qui s'appelle Frank White, que j'ai bien aimé. Sa chanson « Ni bague ni couronne » va jouer un peu plus tard également dans l'émission. On a GC qui a dévoilé un peu plus commercialement, si je peux m'exprimer ainsi, son single avec Dion intitulé « Quitte la zone ». C'est pas nouveau, c'est un EP qu'il a sorti, lui, intitulé « Drôle de planète ». Il y a de cela déjà quelques mois. Et là, est passé un peu plus par les plateformes officielles, donc le site 45 Tours, par exemple, un peu plus... ce qu'on appelle les pisteurs radio, là, donc pour faire bouger et voyager un peu plus cet extrait-là. Excellente chanson qui s'appelle donc « Quitte la zone » de GC et Dion, qui va jouer dans un instant. Mais d'abord, c'est l'un des deux membres du duo Gros Big avec Adamo. Je parle ici de J7, qui est un extraordinaire rappeur, très très bon, très technique, le fond, la forme, l'humour, il est capable d'aller un peu partout. En battle, également, il est excellent. Et il démontre l'étendue de son talent sur cette nouvelle chanson. Voici J7 avec Patience.
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rap québécois est peut-être moins vieux que bien d'autres genres musicaux, mais mine de rien, on approche les 25e anniversaire, tu sais, sur certains albums. Il y a de cela quelques années, c'était le 20e anniversaire de l'album Mauvaise Fréquentation de Choudi, qui est un album culte à Québec. Bon, on a fait des albums cultes avec son groupe Les Moulou Stars également, mais Mauvaise Fréquentation, dont le single, la chanson-titre, entre autres, là, sont des projets qui ont marqué beaucoup la vieille capitale. Et dans l'élan de ce 20e anniversaire-là, il y a de cela quelques années, Choudi avait présenté une toune en collaboration avec Bozzy Boy et Roughneck. Et il faut comprendre que sur l'album Mauvaise Fréquentation, Choudi était sur l'étiquette de Roughneck BBT Records. Donc, ils sont un peu dans la même grande famille, même si c'est Québec et Montréal. La chanson « Wow » était sortie il y a de cela quelques années. On va l'écouter dans un instant. On a également Mike Zop, qui il y a de cela quelques années avait sorti une chanson un peu plus humoristique. C'est quelque chose... Tu dis Mike Zop, humoristique, pas sûr. Effectivement, c'est un genre de pari qu'il avait pris, risqué, diront certains. Réussi, j'ai envie de dire. Il avait sorti ça dans le cadre de la Saint-Jean-Baptiste. On voyait que ça se voulait festif. Ça s'appelle « Le ciel sur la tête ». Et on va écouter ça. Tout de suite avant, voici « Par hasard ». C'est tiré de son EP « Monolove ». Voici la rappeuse montréalaise ou d'origine algérienne avec sa chanson « Blabla ».

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1: Hey, c'est presque tout pour la dose rap déjà. Merci tellement de passer une heure à chaque semaine en notre compagnie ici dans la dose rap. Merci à la radio que vous écoutez présentement. Merci à l'Association des radiodiffuseurs communautaires du Québec également. On va se laisser avec L45C, une chanson intitulée « Une autre vie » qui vient de sortir, et le mot « vie » revient beaucoup. Bon, il est dans le titre, certes, il est dans la chanson, on peut l'entendre, et apparemment, ce sera également le titre du prochain projet d'L45C qui aura comme titre « vie », justement. Alors, très bonne chanson qui va suivre et qui va jouer donc dans un instant. Mais d'abord, et on se laisse là-dessus, c'est un artiste qui m'a fait découvrir le Snake. Le gars s'appelle Frank White. Voici « Ni bague, ni couronne ». Puis on se repart la semaine prochaine. Ciao, ciao.
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On vous souhaite un très, très bon début de journée. Voici votre actualité nationale à l'aube du grand réveil. Tout d'abord, le premier ministre Mark Carney qui fera appel à un comité consultatif indépendant mis en place sous Justin Trudeau avant de procéder au pourvoi d'une liste croissante de sièges vacants au Sénat. Certains sénateurs se disent préoccupés par le nombre croissant des sièges à pourvoir à la Chambre haute. 9 sièges sont actuellement vacants et 6 sénateurs doivent prendre leur retraite cette année. Jusqu'à présent, M. Carney a largement gardé le secret sur la manière dont il compte procéder pour nommer les sénateurs. Il n'a encore d'ailleurs procédé à aucune nomination à la Chambre haute depuis son entrée en fonction l'an dernier. Une importante annonce économique qui a lieu ces dernières heures. Il y a Airbus qui obtient sa plus importante commande pour son avion A220, là, assemblé à Mirabel dans les Laurentides. Le transporteur aérien Arabes Air Asia qui a confirmé une commande de près de 150 appareils de l'ancienne C-Series de Bombardier. Les PM Mark Carney et Christine Fréchette étaient sur place pour l'annonce hier en conférence de presse dans l'usine d'Airbus à Mirabel. Cette commande historique ajoute toutefois de la pression sur la multinationale française. L'accélération de la cadence de production prend du retard dans les usines de Mirabel et de Mobile en Alabama en raison des perturbations de la chaîne d'approvisionnement. L'Association des médecins psychiatres du Québec affirme être en faveur du projet de loi 23 qui vise à assouplir les critères pour hospitaliser de force une personne en crise. Ce projet de loi est en fait la refonte promise de la loi P38, la loi sur la protection des personnes dont l'état mental présente un danger pour elles-mêmes ou pour autrui, adoptée il y a plus de 25 ans. Actuellement, les autorités ne peuvent hospitaliser de force une personne que si elle représente un danger grave et immédiat. Ce critère est parmi les plus restrictifs au Canada. Le projet de loi 23 propose de remplacer ce critère par celui de situation où il existe un danger pour la personne ou pour autrui. Marie-Claude Barrette réclame une loi plus sévère contre les fraudeurs et voleurs d'identité en ligne, soutenant que des victimes d'usurpation d'identité vont jusqu'à s'enlever la vie. La personnalité du monde de la télévision a témoigné hier au début des consultations sur le projet de loi 24, loi protégeant le consommateur contre l'utilisation trompeuse ou frauduleuse de l'identité ou de l'image d'une personne. Le projet de loi se veut une réponse à ce qu'on a pu voir au cours des dernières années, soit que plusieurs personnalités publiques, comme Mme Barrette, Véronique Loutier, Normand Brathwaite, Marie-Pierre, Morin-Claude Legault et même Ève-Marie Lortie, là, ont vu leur identité là, usurpée. Leurs visages, leurs voix ont été utilisés là, sans leur consentement par des fraudeurs pour faire la promotion de services ou de produits bidons. Une nouvelle analyse de Statistique Canada révèle que les milléniaux et qui étaient âgés de 25 à 39 ans en 2021 sont près de 2 fois plus susceptibles de vivre chez leurs parents que ne l'étaient les baby-boomers au même âge. Selon les données du recensement, 16,3% des millénarios là, vivraient donc avec au moins un de leurs parents là, contre 8,2% des baby-boomers en 1991. L'agence indique que, évidemment, là, tout ça pourrait être appelé à changer devant des annonces économiques du gouvernement Carney. On fait l'état aussi de la situation là du côté de l'armée américaine qui a tiré hier sur un pétrolier iranien alors que les deux

0: pays semblaient se rapprocher d'un accord préliminaire visant à mettre fin à la guerre. Un avion de chasse a détruit le gouvernail du pétrolier dans le golfe d'Oman alors qu'il tentait de forcer le blocus américain, c'est ce qu'a indiqué le commandement central américain. L'attaque est survenue alors que l'Iran et les États-Unis sont officiellement en cessez-le-feu. Le président américain Donald Trump qui a menacé Téhéran d'une nouvelle vague de bombardements si un accord n'est pas conclu, prévoyant d'ailleurs notamment l'ouverture du détroit d'Ormuz. Une note que l'ancien co-détenu de Jeffrey Epstein affirme avoir trouvée après la première tentative de suicide présumée du financier en prison a été rendue publique ces dernières heures. La note avait été scellée, conservée dans le coffre-fort d'un tribunal pendant près de 5 ans dans le cadre d'un litige judiciaire sans rapport avec cette affaire. Un juge fédéral qui a ordonné la publication de la note après que le New York Times eut déposé la semaine dernière une requête visant à lever les scellés sur celle-ci et d'autres documents. Dans la courte note, on peut entre autres lire « Ils m'ont enquêté pendant des mois, ils n'ont rien trouvé ». Et finalement, ben c'est peut-être au lendemain de ce match, vous avez peut-être la gueule de bois, sachant que malheureusement, le Canadien de Montréal a été hier battu par les Sabres de Buffalo par la marque de 4-2 lors du premier match de leur série demi-finale de l'Association de l'Est au KeyBank Center. Les Sabres ont fait bouger rapidement les cordages 4 fois, là, dont 2 fois en première période, sur les 9 premiers tirs au but. Ils ont également marqué 2 fois en 3 occasions d'avantage numérique. La réponse du Canadien était plutôt timide. Nick Suzuki et Kirby Dach ont marqué. Jakub Dobesch a arrêté 12 tirs mais a accordé 4 buts pour une première fois depuis le début des séries. Le deuxième match sera présenté demain, toujours à Buffalo. Voilà, c'est ce qui complète vos grands titres nationaux pour ce début de journée.
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0: Je sais pas comment ça va se passer ce matin pour le collègue Louis-André et Jalbert que je vais retrouver à compter de 7h pour les bulletins d'information. Co-animation aussi du grand réveil de Charlevoix. Je sais que hier, ça en allait du côté de chez Menot pour aller regarder le match. Et invitation que j'ai reçue aussi, mais je me suis dit, en me levant aux aurores comme ça, je vais être plus discipliné un petit peu. Je vais me permettre de veiller tard et de pouvoir trinquer également demain, là, espérant une victoire du Canadien. Peut-être un petit début de journée pour toi qui est différent, sachant qu'il y a une défaite pour ceux qui sont vraiment des portes étendards de ce qui est le tricolore pour vous. Peut-être plus que même des drapeaux de votre propre pays, sentiment de fierté et de guerrier, parce qu'on s'implique toujours et on s'engage toujours en série jusqu'à la toute fin derrière nos favoris. Je veux quand même me permettre de saluer toute l'équipe du McDo. Moi, hier, j'étais du côté de la Malbaie pour le Grand McDo. Autre équipe qui était dépêchée tout au long de la journée aussi pour Baie-Saint-Paul du FM Charlevoix qui s'est impliquée à vous servir avec le sourire. Puis l'équipe là de la Malbaie avec qui je suis allé avec ma collègue Mélissa durant l'heure du lunch sont tellement merveilleux. Puis en plus, on a torché Baie-Saint-Paul. Fait que ça rajoutait au plaisir d'être là au McDo. C'est qu'on voit les écrans, là, la commande à l'auto entre les succursales de McDo. Fait que là, tu vois si t'es plus rapide ou pas. Puis on les a vraiment, mais d'aplomb clenché, autant le matin dans le service du matin que dans le service aussi du midi. Fait que là, il y avait comme une petite double fierté. Vous comprendrez que c'était amical. Il y avait rien de bien, bien sérieux là-dedans. L'important, c'était de contribuer, d'amasser des fonds pour la Maison Ronald de McDonald's, puis autres 50% des fonds qui allaient dans Charlevoix pour les gens de la fibrose kystique section Charlevoix, là. Donc, on avait parlé avec Valérie Tremblay, d'ailleurs, hier, dont sa fille Daphné Tremblay est affligée d'une forme rare de la fibrose kystique. Alors, je veux saluer particulièrement Jean. Jean, là, c'est lui qui vous donne votre café le matin, toujours sourire aux lèvres. Ma foi, c'est une légende. C'est une légende. À chaque fois qu'il y avait une personne qui arrivait à la fenêtre, il les reconnaissait et c'était mutuel, là. C'était réciproque, là. Et les gens qui étaient incroyablement abasourdi par la grande gentillesse à chaque fois. C'est ce qu'il me disait là, par rapport à Jean. Puis en plus, ce que je trouvais tellement cute à la Malbaie, je sais pas s'ils font ça à Baie-Saint-Paul, mais si vous avez des chiens, là, si vous le saviez pas, là, si vous avez des chiens, on donne même un os. On arrive à commande à l'auto, t'as ton chien à l'arrière, qui a la fenêtre baissée, ben on a des petits biscuits à y donner aussi. Puis c'est gratuit comme ça, en plus, avec le sourire. Et il y a un automobiliste, un client, qui justement, le chien le sait, là, il me disait, aussitôt qu'on rentre dans la cour, il dit, il commence à s'agiter parce qu'il sait qu'il va avoir un biscuit, parce qu'il sait, je viens tous les jours chercher mon café. Fait que c'est même devenu une habitude, pas juste pour le client, mais pour le chien aussi. Fait que j'ai trouvé ça vraiment, vraiment cute comme moment, puis aussi comme également échange humain avec vous autres, autant qu'avec l'équipe du McDonald's de la Malbaie, dont je suis client, bien entendu aussi, de façon quand même assez hebdomadaire pour des cafés et compagnie. Alors, bon début de journée à toi. C'est 0 degré présentement, 8 aujourd'hui, avec quelques averses en ce 7 mai, à savoir qu'aujourd'hui, on aura quand même de gros dossiers à parler. Il y avait une rencontre importante hier à Saint-Urbain dans ce projet de coop et de logement dont a assisté ma collègue Emma Jacquet. Vous avez déjà un dossier d'exprimer sur le CHOFM.com, mais on va rencontrer des gens de ce projet de la coop. Aussi, à 7h40 pour vous. C'est sûr qu'on va aussi parler de la situation dans les pharmacies. On a retiré pour le groupe Family Prix les boissons énergisantes. On aura quelqu'un là de la haute direction. On a emboîté le pas là pour les plus de 400 pharmacies, dont ceux de Charlevoix, notamment à Baie-Saint-Paul. On va aussi y faire référence. À 8h15, Yvan Clich, un spécialiste de l'énergie. Vous avez vu, le prix à la pompe a baissé à 1,88$, 1,87$, ces environs pour Charlevoix, là, c'est montant 1,96 $ en moyenne. Et je dis bien en moyenne pour Charlevoix depuis quelques jours. Alors, est-ce que on est dans un point de bascule? Est-ce que vraiment ça va rester pour les prochains mois à le prix à la pompe de cette façon-là? Évidemment, c'est un intrant économique qui est important, le pétrole. Ça dicte la suite du marché très, très souvent. Et c'est très mondial. J'ai pas besoin de vous l'apprendre, mais n'en demeure pas moins que c'est important pour toi, à hauteur d'homme, de t'indiquer. On sait que les vacances s'en viennent. Le choix va se faire probablement en conséquence parce que pas sûr que le prix de l'essence va avoir baissé tant que ça, rendu au mois de juin, juillet ou bien le mois d'août. Tout ça, ça a un impact sur notre quotidien aussi, aller porter les enfants à l'école, aller au travail. Alors, ça sera 8h15 à retenir. Et Karel Aymar, analyse des matchs de la victoire de Montréal à RDS. C'est un match 3 crucial, probablement un moment charnière de ces séries d'après-saison pour Anne-Renée Desbiens et son équipe contre le Frost. C'est 1-1 dans la série. Kai, Mexico, pour l'instant, destination très prisée sur le plan musical au FM Charlevoix.

0: 14, en 6-7 mai, un très bon jeudi à toi. Le Québec bashing, on a déjà entendu parler de ça. C'était pas vrai, ça existait pas. Ben, peut-être que ça reprend de plus belle. Revue de presse à venir au FM Charlevoix.
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0: 6h16, ces prochaines heures, ça va être encore avec une période d'incertitude sur le plan météo. Un temps généralement nuageux, mais qui pourrait aussi avoir des éclaircies en cours de journée, mais des risques d'orage aussi qui sont plausibles. Alors, c'est un peu bancal ce que je vous dis, je sais, là, mais c'est ce que je lis sur Environnement Canada. Max de 8 à savoir, et c'est déjà 0 degré en moyenne ressenti dans Charlevoix.
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0: Un lieu pour toujours être informé des grands titres de la journée, ce qui va susciter les conversations, revues de presse à ce moment-ci dans le Grand Réveil de Charlevoix. Tout d'abord, c'est la presse qui nous a dit ça ce matin. Du Québec bashing? Hein? On est-tu étonné? Écoute ça. La future Banque de la Défense, de la Sécurité, de la Résilience qui s'annonce déjà rude entre Montréal et Toronto. C'est deux des quatre villes canadiennes qui sont en liste pour remporter cette remise. On dit que Toronto, les promoteurs de la candidature de la Ville-Reine vont jusqu'à évoquer auprès des autorités fédérales le fait que le Parti québécois va probablement être élu, là, bien sûr, à l'automne prochain, et que si le Parti québécois est élu, ben on tiendra un référendum sur la souveraineté du Québec. Alors, on évoque le spectre de la souveraineté, d'une période d'instabilité peut-être économique qui pourrait s'en suivre, là. Et pour faire la promotion et faire du Québec bashing, il y a même, semble-t-il, dans des notes, là, ce qu'on peut voir avec cette enquête du journaliste Belle Avance de la presse, ben que on dit que c'est la ville de Toronto, mais le gouvernement de l'Ontario aussi qui se met de l'avant dans ce document de 110 pages qui vante la candidature de Toronto. Et évidemment, ben il y a tout le mouvement économique québécois qui se défend de ça. On a déjà traversé des référendums en 95 et en 1980, puis je m'imagine qu'on a bien réussi à se relever de ça malgré des résultats très serrés aussi en 1995. Il y avait eu quand même de bonnes nouvelles économiques qui continuent de tourner aussi. Alors, c'est ce qu'on se défend du côté des gouvernements du Québec, la ville de Montréal également, avec la mairesse qui a aussi été interpellée dans ce dossier. Je me tourne vers aussi l'UMQ. Ça, c'est sur la presse toujours. C'est Charles Lecavalier, son article. Et ça commence ainsi. La hausse de dépenses, les municipalités face à un mur de plusieurs dizaines de milliards de dollars. Ce que eux, finalement, là, nous évoquent, c'est que de plus en plus qu'on avance dans le temps, vous comprendrez que les infrastructures, les égouts ou autres, c'est pas sexy hein, quand tu veux gagner une élection. C'est pas sexy quand tu veux non plus être auprès de tes commettants, proche de eux. Mais c'est ça quand même qu'on devra être en mesure pour aussi une résilience climatique qui arrive. Les bâtiments ne sont pas adaptés et de plus en plus pour maintenir, juste pour maintenir l'infrastructure en bon état, ça va coûter de plus en plus cher. Alors, imaginez pas non plus si on doit tout refaire dans des circonstances, des égouts, par exemple, qui datent de 40 et 50 ans aussi. Alors, il y a un rapport signé par la firme Aviseo qui conclut que les villes vont faire face à un manque à gagner total de 9 à 58 milliards de dollars à l'horizon de 2035. Ça, 2035, c'est demain matin. On dit, ça c'est un scénario là, où les revenus des municipalités vont croître au même rythme que lors des 10 dernières années. Alors, tout coûte plus cher, mais on n'a pas plus de revenus. Alors, ça c'est un autre donne aussi. Et on dit que, par exemple, il y a l'explosion des budgets en transport, dans la gestion de l'eau, la santé par exemple. Pas pour dire non plus que vos vidanges, ceux qui passent à votre porte, là, coûtent de plus en plus cher. Là. La récupération aussi, là, les firmes de tout acabit, là. Tout est plus cher. Alors, c'est ce qu'on devra payer, nous, comme étant. C'est nous qui payons nos taxes. Alors, ultimement, ceux qui chiolent en disant « mes taxes », vous allez en payer encore plus. Fait que vous allez avoir encore plus le droit de chioler. « Mes taxes ». Lapresse.ca pour comprendre davantage. On est à quelques heures, parce que c'est quand même samedi, le 9 mai, de mettre de l'avant le dossier santé numérique, là. Et il y avait eu, je te rappelle, des projets pilotes, entre autres. Au nord de l'île de Montréal, le CIUS du nord de l'île de Montréal et le aussi CIUS MCQ, Mauricie Centre du Québec. Et Mme Biron, elle qui est la grande bonze de Santé Québec, qui a affirmé entre autres au Journal de Montréal, au groupe de Québécois et ses médias, ben, que tout serait mis en œuvre. Il n'y aurait pas aucun problème. Elle est confiante. Même j'entendais Mme Fréchette aussi dire la même affaire, qu'on allait aller de l'avant malgré de l'incertitude sur, entre autres, la sécurité. Il y en a qui ont peur qu'on soit en mesure de pas être assez étanche et hermétique devant des gens mal intentionnés qui voudraient peut-être aller chercher de l'information, des données personnelles aussi. Alors ça également, c'est un autre dossier qui retient l'attention. Et un autre sur Radio-Canada, puis je vais terminer ici pour la revue de presse, le gouvernement Carney qui prévoit proposer des modifications qui rendraient plus facile l'approbation, plus rapide aussi la mise en œuvre des projets qui sont liés aux ressources naturelles, entre autres des pipelines, exploitation de pétrole. Et ça, c'est deux sources fédérales. Une annonce qui est prévue plus tard cette semaine et on dit que celle-ci pourrait modifier le cadre réglementaire applicable à l'ensemble des grands projets. Et les modifications là au cadre réglementaire s'inscriraient dans la lignée de la promesse qui avait été faite par le gouvernement Carney de limiter le processus d'examen à un seul par projet et de fixer un délai de 2 ans. Donc, on veut aller plus rapide. Devant des BAP de ce monde ou des comités d'analyse, on veut être un peu plus pressé pour la construction de pipelines. Pour le Québec, est-ce que ça pourrait être, par exemple, la construction de certains types d'énergie, projets de type d'énergie d'éolienne, par exemple? Est-ce que ça pourrait être des barrages ou autres, vu que notre réalité est différente de celle de l'Alberta ou dans l'Ouest aussi, où il y a plusieurs provinces qui exploitent le pétrole? C'est un peu de cet horizon-là auquel on peut penser, mais ce qu'on dit toujours dans cette nouvelle de Radio-Canada, c'est que ça doit passer par l'acceptabilité des peuples autochtones. Ça va rester le sine qua non, selon ce qu'on avance toujours dans cet article. Alors, on n'est pas sans savoir que l'Alberta, présentement, là, il y avait eu une sorte d'entente conclue là, l'année dernière qui prévoyait la construction d'un pipeline vers la côte ouest. Là. Et on sait que M. Carney est natif de l'Alberta et a entendu le message de Mme Smith, elle qui est la première ministre de l'Alberta. Il y avait une sorte de joute verbale de façon publique. Là. On était en grogne en Alberta au départ. On s'est beaucoup calmé quand on a vu que Carney était de leur bord. Alors, j'ai hâte de voir comment ça pourrait se manifester de ce côté-ci. Puis la levée de bouclier également des gens, des différents organismes qui vont soutenir l'environnement. Ça, c'est une autre chose parce que j'ai pas l'impression que ça va passer comme une lettre à la poste, ce qui pourrait mettre de l'avant M. Carney. On vous propose à 6:24, toujours 0 degré, la musique de Blur Edge Band. Et c'est une autre histoire au FM Charlevoix.

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1: Laurence Saint-Martin à 629 à CHOFM Charlevoix à venir. L'actualité locale et régionale. On va revenir entre autres sur ce projet de coop de logement à Saint-Urbain. Il y avait rencontre hier et on y était. Ça sent bien dans deux minutes au FM Charlevoix.
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1: 6h30 pour toi, c'est l'heure de s'informer sur le plan local et régional. Tout d'abord, les citoyens de Saint-Urbain qui étaient nombreux mercredi soir à assister au dévoilement de ce projet de la coopérative d'habitation charlevoisienne. Peut-être un projet que vous avez entendu parler, c'est parce que ça fait quand même plusieurs années qu'on en jase sur les ondes du FM Charlevoix. Finalement, un immeuble de 15 à 20 logements allant de studio à des 6,5 prendra place près de la rue des Basques et pourra accueillir là entre 40 et 45 personnes. Les 6 membres fondateurs de la coop mise sur un habitat collectif avec une construction éco-responsable, une mixité sociale et générationnelle, favorisant le partage et l'entraide. Le projet de la coopérative se veut aussi un lieu de rassemblement axé sur la nature avec un bâtiment commun, un espace extérieur couvert, un caveau de légumes, un potager et une zone pour la permaculture. On peut entendre d'ailleurs une des membres de ce projet.
7: L'idée principale du projet, c'est vraiment d'avoir des espaces individuels comme des logements classiques. Mais ce qu'on avait envie de faire, c'était d'avoir la superficie la plus petite possible de ces logements-là pour vraiment inviter les gens à fréquenter des espaces communs. Donc on aurait comme espace commun une cuisine collective, un grand salon, une espèce de salle qu'on pourrait utiliser aussi pour se réunir en famille à certaines occasions ou faire des événements un peu plus publics. On aurait des buanderies partagées, on aurait peut-être même des chambres d'amis quand on veut avoir de la visite. Plutôt que d'avoir des chambres vides dans les logements, de mutualiser tout ça en fait.
1: Et je te rappelle l'objectif de la coopérative d'habitation qui est de donner accès à des logements abordables. Les loyers seront encadrés par des programmes de subvention pour les plafonner. La coop se base sur un modèle sans but lucratif. Les locataires aussi devront assurer une implication collective avec la coopérative, par exemple par des assemblées, un conseil d'administration. On doit prendre des décisions pour l'entretien, pour le bon fonctionnement de la coop. Ça vient avec des responsabilités qui sont celles de propriétaires sans l'être. C'est ce que disait entre autres une des membres aussi du comité, là, Monica Meyer-Hans. Et le budget préliminaire du projet s'élève entre 7 à 8 millions de dollars, dont une partie sera financée par des subventions gouvernementales, un partenariat avec la municipalité, notamment pour le terrain, des contributions autres. Et la coopérative d'habitation charlevoisienne doit encore travailler sur le côté financier de son projet, comme l'explique là, à nouveau là, Cassandre Ville.
7: Mais c'est sûr qu'il y a un équilibre à avoir. C'est sûr que plus on fait de logements, plus on réduit le coût, parce que c'est aussi pour ça qu'on cherche à faire un gros bâtiment. C'était pas forcément notre projet initial, mais ce qu'on trouve très avantageux, c'est pour des raisons économiques et écologiques d'avoir un grand bâtiment. Dans le fond, en ce moment, les programmes incitent vraiment pour avoir des subventions à faire le plus de logements possible, parce qu'il y a vraiment un gros besoin de logements. On veut pas non plus faire un immeuble à 5 étages, ça c'est sûr. Donc ça dépendra de la taille du terrain qui est disponible.
1: Et la coopérative qui dit aussi encore être loin d'une première pelletée de terre, mais on espère pouvoir déposer des demandes de subvention dès cet été. De son côté, le maire de Saint-Urbain, Carl Gilbert, il estime que sa coopérative d'habitation est une bonne alternative pour avoir des loyers à des prix plus abordables et répondre à une nouvelle classe de citoyens. Le dossier de l'hôpital de la Malbaie qui va passer toujours là au Conseil des ministres d'ici la fin de la session parlementaire le 12 juin, c'est ce qu'a assuré la députée là, de Charlevoix-Côte-de-Beaupré, Karianne Bourassa, au FM Charlevoix. L'absence de la mention de l'établissement de santé malbéen dans le discours inaugural de la première ministre Fréchette là, en a fait quand même sourciller plus d'un. C'est le cas de Mme Bourassa qui s'est rapidement renseignée auprès de ses collègues à savoir si c'était là une omission volontaire ou non. D'ailleurs, on peut l'entendre là-dessus, elle se fait très rassurante.
8: J'ai eu la même réaction que vous et j'ai texté mes collègues tout de suite après le discours. J'ai dit, tu as un oubli? Et effectivement, ils ont dit, ben, c'est juste qu'il y en a quand même près d'une dizaine qui vont soit être agrandis, rénovés ou en construction. Ils ont dit, c'est pas possible de tous les nommer. Ils sont allés un peu par région. Mais ça ne veut pas dire que le dossier, il y a quelque chose qui a changé. Au contraire, donc c'est toujours prévu que ça passe au Conseil des ministres d'ici la fin de la session parlementaire pour qu'on puisse aller de l'avant avec l'hôpital de la Malbaie. Du moins, moi, c'est toujours mon échéancier. Je travaille très fort.
1: Et la députée qui a également abordé le dossier de la traverse de l'île aux Coudres à Saint-Joseph-de-la-Rive, elle a dit qu'il y a des gens de la STQ qui ont rencontré des élus qui avaient plusieurs réponses. Elle dit « Je suis très contente que la STQ ait pris l'initiative sans passer par l'intermédiaire de la députée. » Le soutien à cette dernière. Le NM Radisson pourra d'ailleurs faire monter à bord les véhicules récréatifs, comme l'espéraient des intervenants. Le fait qu'on se parle de manière plus rapprochée, je pense que ça aide au dialogue. C'est ce qu'a aussi avancé là Karianne Bourassa, notre équipe de journalistes. La députée assure qu'elle va continuer de signaler la circonscription dans les prochaines semaines. Les élus à l'Assemblée nationale vont bénéficier quand même de peu de temps là, pour cette session, alors qu'elle prend fin le 12 juin pour laisser place à la pause estivale par la suite aux élections qui seront cet automne du côté de octobre. Voilà, c'était, disons, les grands titres de la journée sur le plan local et régional. On en aura davantage à compter de 7 heures avec Louis-André Jalbert, co-animateur également du FM Charlevoix au Grand Réveil, qui viendra se joindre à moi. Bien hâte de le retrouver. Olivier Dion, de qui on attend un nouvel album le 22 mai. Le voici avec « Si j'étais son soleil » au FM Charlevoix.

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1: Vous le savez tous, c'est sûr. À 6:39, là, je vous l'apprendrai sûrement pas, le Canadien de Montréal, qui malheureusement a baissé pavillon. Mais on espère qu'ils vont reprendre du poil de la bête, comme disait à une autre époque René Lecavalier ou Jean-Maurice Bailly dans la Ligue du Vieux-Poil dans les années 50 à Radio-Canada, dans les caméras fixes qu'il y avait au Forum de Montréal. Tout obligé de, aussi de peinturer la glace blanche parce que les caméras n'étaient pas bien nantis. OK, j'ai fait un petit aparté, mais je reviens. Bref, c'est comme une homélie que je voulais vous dire parce que on dirait qu'on a besoin de ça. On a besoin des fantômes. On a besoin de quelque chose d'astral pour que le Canadien prenne à nouveau cette excellence qu'ils nous ont quand même bien démontré durant la dernière série contre Tampa Bay. On a vu qu'hier, ça allait pas être le même, disons, rythme physique. Rapidement, là, on a pu voir la défensive des Sabres de Buffalo. Le Canadien qui, malgré sa vitesse, n'a pas été bien servi en plusieurs occasions. Faut dire aussi que Jakub Dobesch n'a peut-être pas connu son meilleur match non plus, sans lui donner tout non plus le fardeau sur ses épaules de cette défaite du Canadien de Montréal. Mais quand même, première fois qu'il cédait, 4 fois depuis le début des séries. Et tout ça sur 9 lancés, là. Donc, tu sais, sûr que rapidement, toutefois, la mauvaise pénalité, des mauvaises pénalités aussi, également, Lane Hudson qui a chuté, sans lui donner non plus cette pierre qu'on lui garoche, n'en demeure pas moins qu'on s'est retrouvé en déficit de 2-1, et ce qui n'a pas aidé la cause aussi de Jakub Dobesch et le Canadien qui tirait de l'arrière rapidement. 2-0, on a été en mesure de quand même ramener ça à 2-1 en toute fin là, de première période sur un avantage numérique. C'est d'ailleurs Nick Suzuki. Par la suite, Kirby Dach qui a été l'autre marqueur, mais fiche de 4-2 pour le tricolore. On va surveiller ce match 2 et c'est dès demain. C'est une jeune série. Ça pourrait aller en 6, en 7, mais Montréal, go, Habs, go. On perd pas de vue le tout. Sinon, d'autres matchs qui étaient dans la Ligue nationale ces dernières heures, les Ducks d'Anaheim qui ont nivelé les chances dans leur série de deuxième tour en remportant ce deuxième duel au compte de 3-1 contre les Knights de Vegas. Les Ducks qui étaient déçus par leur manque d'opportunisme lors du premier match. On peut dire que là, ils en ont profité. Et au lendemain d'ailleurs de sa candidature pour le trophée Calder remis à la recrue de l'année, là, Beckett Senecky, qui a obtenu le but gagnant, Leo Carson et Jensen Harkins qui ont ajouté les autres filets dans la victoire pour les Ducks d'Anaheim. Ce sera à surveiller aussi côté sport. Ce soir, la victoire de Montréal, match 3 dans cette formule 3-5 de la LPHF. On sait que c'est une victoire de chaque côté pour Anne-Renée Desbiens et la victoire. Mais là, on se déplace du côté du Minnesota. Les deux premiers matchs avaient été à la Place Belle. Avec nous tantôt pour en discuter, elle est analyste des matchs de la victoire de Montréal, Karel Aimard, à 8h40. J'aurai l'occasion de discuter avec elle de sa perception de ce match à venir, qui sera d'ailleurs retransmis sur les ondes de RDS. Là, si vous êtes des fanas de hockey féminin et de Anne-Renée Desbiens, belle occasion d'avoir une autre belle soirée de hockey. On est quand même bien pourvus ces temps-ci. Tremblay et Summer Love au FM Charlevoix.

0: 6h45, éphéméride. On va parler un peu de hockey à venir. Un trophée qui porte son nom et il est né aujourd'hui, un 7 mai. Monsieur Selke. On vous le décrit puis on vous dit pourquoi il a marqué l'histoire du hockey dans 2 minutes au FM Charlevoix.
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0: 6h47, c'est au cours des prochains jours, encore du temps gris. Bonne nouvelle, là, puis je vais juste y aller rapidement, puis je vais faire ma parenthèse, mais samedi, on aurait 11 degrés du soleil. Mais il faudra traverser du temps grisard demain. Et aujourd'hui aussi, c'est l'Environnement Canada, ce 7 mai-là. C'est des oranges possibles en après-midi avec un maximum de 8 degrés qu'on laisse présager, là. Et c'est actuellement 1 degré en moyenne ressenti dans Charlevoix.
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0: Il est né le 7 mai 1893 et décédé en 1985. C'est une longue quand même vie pour un homme important du hockey qui a forgé plusieurs dynasties du tricolore et de d'autres équipes de la Ligue nationale. D'ailleurs, un trophée porte son nom, le trophée Frank G. Selke, remis à l'attaquant défensif de l'année, dont on a pu apprendre que Nick Suzuki était finaliste. Au cours des prochains mois, on saura s'il va l'obtenir. Mais chose certaine, pourquoi je vous parle de Frank Selke? C'est que tout d'abord, il a commencé sa carrière comme administrateur et bras droit de Conn Smythe avec les Leafs de Toronto. C'était son bras droit. C'est lui qui a construit littéralement, fait du recrutement, puis a construit la dynastie de Toronto fin des années 40, début 50. On l'oublie très souvent, mais Toronto qui a quand même eu plusieurs Coupes Stanley, là, bien que ça fait depuis 1967. Il a été l'artisan de tout ça. Mais c'est Conn Smythe qui a eu le mérite, puis parce qu'il s'est fait sacrer dehors rapidement, au début de leur dynastie. Et c'est Conn Smythe qui a eu le mérite par la suite. Fait que là, qu'est-ce qui est arrivé? Ben, le Canadien, qui a été très intelligent à l'époque, qui est allé chercher Frank J. Selke, qui l'a amené avec eux. On était en pleine période de Maurice Richard, qui continuait de jouer avec des joueurs comme Elmer Lack, mais qui, tranquillement, pas vite, vieillissait. Fait que qu'est-ce qu'on a fait? On a bâti un réseau de filières dans les années 50, un peu partout à travers le Québec. On repérait les meilleurs joueurs canadiens-français, comme on les appelait, les Flying Frenchmen, les Jean Béliveau, les Jacques Plante, les Bernard Boum Boum Geoffrion, qui ont fait, dans la fin des années 50, la dynastie de 5 Coupes Stanley en 5 ans. Donc, on lui doit beaucoup à Frank Selke dans l'histoire du Canadien de Montréal, mais dans l'histoire du hockey également. Et un trophée porte maintenant son nom, je le disais d'emblée. Et qui fut le premier récipiendaire du trophée Frank Selke dans les années 70? Bob Gainey, Bob Gainey 4 fois de façon consécutive, puis il l'a gagné. Alors, ça devait être un joueur du Canadien qui mettait la main sur ce trophée. Et ça fait partie de nos souvenirs d'enfance, peut-être pour vous, de voir le Canadien gagner aussi 4 coupes Stanley en 4 ans, dont faisait partie de cette autre dynastie importante, Bob Gainey, avec les Lafleur et compagnie. On espère que ces prochaines années, vos jeunes pourront se créer aussi des souvenirs d'enfance avec les Caulfield et de même que les Suzuki et compagnie avec d'autres Coupes Stanley. Voici David Jalbert au FM Charlevoix.

0: 6:57 OFM Charlevoix, prochain bulletin national. Entre autres, il sera question de Mark Carney concernant les nominations au Sénat. Quoi? Le Sénat? Oui, ça existe encore. Ça sent bien OFM Charlevoix.
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2: Ici Louis-André Jalbert et voici votre bulletin d'information nationale au FM Charlevoix. Bon début de journée, mesdames et messieurs. Airbus obtient une commande de 150 avions A220 du transporteur aérien à rabais AirAsia. Ces appareils seront assemblés à son usine de Mirabel dans les Laurentides. Le gouvernement du Québec détient 25% du programme A220. Airbus peut racheter cette participation en 2035, mais le prix sera lié au succès du programme. Lors de la conférence de presse à Mirabel, la première ministre Christine Fréchette s'est voulue rassurante hier auprès des contribuables québécois qui ont investi quand même près de 2,1 milliards de dollars dans l'aventure, soit depuis la C-Series de Bombardier.
3: Et c'est un grand jour aussi pour notre capacité comme nation à faire des choix ambitieux et à les assumer. Parce que le A220, il faut le rappeler, c'est d'abord et avant tout une réussite du génie québécois. C'est ici que ça a été construit, depuis le tout début. Un génie que l'on a choisi comme gouvernement de protéger, de développer et puis de faire rayonner.
2: Les associations irano-canadiennes appellent Ottawa à redoubler d'efforts pour protéger les militants pour la démocratie en Iran. Ardeshir Zarezadeh affirme avoir été prisonnier politique en Iran. Il estime qu'Ottawa devrait mettre en place un programme humanitaire pour aider les manifestants anti-régime blessés à se faire soigner à l'étranger. Il pense également que le gouvernement devrait en faire davantage pour demander des comptes à Téhéran. Monsieur Bezan soutient qu'il faut accorder davantage d'attention aux souffrances des manifestants anti-régime en Iran, ainsi qu'aux Canadiens signalant une recrudescence des menaces provenant d'Iran. L'Association des médecins psychiatres du Québec, oui, affirme être en faveur du projet de loi 23 qui vise à assouplir les critères pour hospitaliser de force une personne en crise. Ce projet de loi est en fait la refonte promise de la loi P38, la loi sur la protection des personnes dont l'état mental présente un danger pour elles-mêmes ou pour autrui, adoptée il y a plus de 25 ans. Actuellement, les autorités ne peuvent hospitaliser de force une personne que si elle représente un danger grave et immédiat. Ce critère est parmi les plus restrictifs au Canada. Le projet de loi 23 propose de remplacer ce critère par celui de situation où il existe un danger pour la personne ou pour autrui. Le gouvernement caquiste attaque le chef libéral Charles Millard concernant l'une de ses déclarations. En mêlée de presse, plus tôt mercredi, M. Millard a dit qu'il était prêt à répéter l'une de ses positions sur la clause dérogatoire dans les deux langues officielles. Or, il n'y a qu'une seule langue officielle au Québec, le français. Chose qu'a tenu à lui rappeler le ministre Jean-François Roberge.
4: C'est gênant. Charles Millard est contre la langue française, contre la Charte langue française, contre la Constitution, contre la laïcité, contre l'intégration nationale. C'est le Justin Trudeau du Québec. Il y a deux langues officielles au Canada. Au Québec, il y a une langue officielle depuis 1974. M. Milliard l'ignore. C'est pour ça qu'il ne veut pas défendre la langue française. Il pense que c'est une langue parmi d'autres au Québec.
2: Un homme aurait assassiné sa conjointe avant de s'enlever la vie dans leur logement hier dans le secteur de Hull à Gatineau. Le service de police de la ville de Gatineau a été appelé au petit matin à se rendre dans un immeuble à logement de la rue Laurier. Oui, deux personnes inconscientes ont été retrouvées dans un logement au quatrième étage. Leur décès a été constaté sur les lieux. Plus tard, la police a confirmé par voie de communiqué que ces événements correspondaient à un meurtre suivi d'un suicide. L'homme avait 34 ans et sa conjointe 30 ans. Il s'agirait du 10e féminicide depuis le début de l'année 2026 au Québec. Et rapidement en sport, au hockey, les Sabres de Buffalo ont vaincu le Canadien de Montréal 4-2 lors du premier match de leur série demi-finale de l'Association de l'Est hier soir au KeyBank Center. Les Sabres ont fait bouger les cordages 4 fois sur leurs 9 premiers tirs au but. La réponse canadienne a été plutôt timide. Le deuxième match sera présenté demain, toujours au KeyBank Center. Voilà ce qui complète votre bulletin d'information.

0: Formation nationale au FM Charlevoix, Louis-André Jalbert au micro qui vous souhaite un bon début de journée à notre antenne.
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6: De bonnes nouvelles à vous donner ce matin sur le rapport routier 7h04 en ce 7 mai 138. Ça va bon train si vous vous dirigez vers Baie-Saint-Paul, de Petite-Rivière-Saint-François et vous voulez converger davantage vers Saint-Hilarion, de même qu'on longe la 138 toujours avec la Malbaie qui est la destination. Dégagée, sèche, visibilité qui est très, très bonne. Et je me tourne aussi Ferland-Boileau, Saint-Urbain, de part et d'autre les directions. Semble-t-il, selon Québec 511.info, que tout va bien. Alors, s'il y a quoi que ce soit, et les traversées également, on peut les conjuguer comme ça, mais s'il y a quoi que ce soit, là, 418-457-2446 pour nous joindre en studio, tout simplement.
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6: 2 degrés chez nous en moyenne ressentie à 7h05 en ce 7 mai, un excellent jeudi. Louis-André Jalbert qui se joint à moi. Louis-André!
0: Salut Alex.
6: Salut. Grosse question pour toi ce matin.
0: Vas-y.
6: Existentielle.
0: Vas-y.
6: Toi, dans un match de hockey,
0: oui.
6: ton retiens bien, es-tu bon? Mettons que tu prends une coupe de bière.
0: Qu'est-ce que tu veux dire? C'est quoi cette question-là?
6: Pendant le match.
0: Oui.
6: Pendant le match. Pendant le match. Pendant le match. Mettons que tu t'as pris une bière ou deux, là. Puis, mettons que tu es stressé
0: absolument
6: par la rencontre.
0: Okay. Absolument pas. Et ça, ce n'est pas parce que, je bois de la bière ou non, ça peut être de l'eau, ça peut être du café. Zéro puis une barre. Et c'est génétique. On a un problème dans la famille et je plains. En fait, je pointe du doigt de mes ancêtres
6: Les Jalbert?
0: Oui, c'est ça. Les Jalbert, en fait, c'est des Normandos qui nous ont donné ce problème-là. Tu veux pas aller jouer au golf avec moi, au contraire.
6: Ouais. mais c'est pas la différence, au golf, il y a toujours du sapinage quelque part.
0: Oui, 100%. Là, 100%. Mais je me suis fait dire, puis c'est drôle parce que j'ai un de mes meilleurs amis avec qui, quand on fait de la route, justement, je suis toujours la personne après une heure et demie de route qui dit « on peut-tu arrêter » puis tout ça, puis après ça, on en reprend. Une demi-heure plus tard, je pourrais te dire « on peut-tu arrêter encore, je suis désolé ». Ça peut arriver 3-4 fois dans un voyage, c'est vraiment un problème. Et c'est drôle, cette même personne, mon meilleur ami, a été jouer avec mon frère au golf, puis il me dit « vous êtes pareil ».
6: Ah oui?
0: C'est fou. C'est là qu'on en a jasé, parce que c'est gênant. On n'en parle pas de ces affaires-là.
6: Mais c'est parce que, pourquoi je te parle de ça? Ultimement, je suis content de savoir qu'il y a une bonne flore intestinale, mais l'autre affaire, c'est que il y a la ville de Laval qui a fait une publication sur ses réseaux sociaux, puis ça m'a fait tellement sourire. C'est qu'ils ont analysé le match 7 contre le Lightning de Tampa Bay, okay? Et le Canadien dimanche. Et ce qu'ils se sont aperçus, c'est qu'entre les entractes, il y avait plus de l'eau potable qui était utilisée par la ville. Ils ont des mesures, des outils, et les chasses d'eau sont faites davantage. Les robinets, les gens avaient plus... L'utilisation de l'eau potable de la ville augmentait dans les heures où est-ce qu'il y avait une pause entre les entractes. Et ça, le graphique est là pour le prouver sur la page Facebook de la ville de Laval. Alors, moi, je me suis dit, on salue ceux qui se retiennent jusqu'à la fin de la période. On souhaite un bon match.
0: Il y avait... Mais c'est pas la première fois qu'on regarde ces statistiques-là dans des villes. Plus récemment, la ville de New York, savais-tu que il y avait des chiffres qui étaient sortis. Et là, ça a été sorti là, dans les grands journaux là, du monde entier. C'était public. Donc, ce que je vous dis, là, ne soyez pas outrés nécessairement parce que c'est une statistique qui a fait objet d'articles importants et scientifiques. La consommation de sites pornographiques lors des élections à New York de Nouran Mandani.
6: Oui, le maire.
0: Le nouveau maire. Oui. Il paraît que ça a droppé sur un temps.
6: Oui, j'avais vu
0: ça. Dès que les élections, dès qu'il a été élu, ça a repris de plus belle.
6: Ah! et peut-être en utilisant la chaise d'eau par la suite aussi.
0: Ah, peut-être.
6: Pour avoir, après avoir fait ce qu'on a besoin de faire.
0: Ouais. C'est fou pareil.
6: Tout est dans tout.
0: Les statistiques, moi, ma mère a été statisticienne. En fait, elle est encore statisticienne. Un jour statisticienne, toujours statisticienne. Mais moi, ça m'impressionne quand même comment la statistique, tu peux la pousser encore plus loin. Tu peux t'amuser avec ça.
6: À faire une histoire avec ça.
0: Ça, c'est de la statistique, je veux pas. Ma mère aurait trippé bien.
6: Il y a des statistiques, il y a des chiffres qui en sont ressortis hier aussi. La coop d'habitation charlevoisienne qui a, disons, encore plus démontré l'ampleur de son projet.
0: Ouais, on parle d'un budget de 6 à 7 millions de dollars, bien sûr, avec l'aide de subventions, là, entre autres du gouvernement du Québec et de partenaires, pour un projet quand même d'immeubles à logement de 15 à 20 logements qui pourraient accueillir entre 40 et 45 personnes. On parle de studio jusqu'à des 6,5. On va avoir un intervenant sur nos ondes dans quelques instants, en fait, autour de 7h15, 7h17. Là. Donc, soyez avec nous pour avoir tous les détails du projet, mais on va en parler au prochain bulletin d'information. Et également, ben, on a parlé avec la députée et ministre Karianne Bourassa, députée de Charlevoix-Côte-de-Beaupré, ministre des Sports, des Loisirs et du plein air, qui, justement, a réitéré que l'hôpital de la Malbaie, parce que là, il y a eu un discours de Mme Fréchette, là, un discours de début de session parlementaire qui va être assez court, merci. Madame Bourassa, alors qu'en fait, Madame Fréchette a nommé des hôpitaux. Mmh. Elle a dit que les infrastructures puis les hôpitaux étaient sa priorité, mais elle en a nommé 6 prioritaires. Et la Malbaie, il figurait pas. Mais ce que nous dit Karianne Bourassa aujourd'hui, c'est non, ne vous inquiétez pas, ça va toujours
6: ça va
0: passer au Conseil des ministres d'ici la fin de la session parlementaire, le 12 juin prochain. Donc, on peut s'attendre à une annonce d'ici peu concernant l'hôpital de la Malbaie.
6: On souhaite.
0: Elle le sait, là, à force de le répéter, c'est soit que... Elle sait qu'elle joue le tout pour le tout, là. Donc, c'est sûr que si l'hôpital de la Malbaie ne passe pas au Conseil des ministres, surtout avec son poste actuel, ça va lui faire extrêmement mal. Mais en ce moment, elle est encore très confiante, Mme Bourassa.
6: CHOFM.com à 7h10. Il est comme la race de chien, un peu n'importe quoi. Pitbull, du rap, du R&B, puis tout ça. Ah ouais, le voici, tiens. 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

0: Les citoyens de Saint-Urbain qui étaient nombreux hier pour assister au dévoilement du projet de la coopérative d'habitation charlevoisienne. On en parle à venir avec un intervenant du projet au FM Charlevoix.
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0: Vous n'êtes pas sans savoir hein, qu'on est en pénurie de logements. C'est partout au Québec et dans la région aussi. C'est peut-être avec intérêt que vous allez suivre cette conversation. Hier, il y avait rencontre des citoyens de Saint-Urbain qui étaient nombreux avec Emma Jacquet de la salle de nouvelles qui était sur place là, pour assister au dévoilement du projet de la coopérative d'habitation charlevoisienne. C'est un dossier aussi que suit depuis de nombreuses années Louis-André Jalbert, collègue journaliste à mes côtés, pour justement parler avec un des cofondateurs de cette coopérative et de ce mouvement, là, François Papal, avec nous ce matin. Bonjour, Monsieur Papal.
9: Oui.
0: Bonjour, merci. Merci d'être avec nous. Vous nous entendez bien, la première question? Parce que c'est ça, je vous entends un petit peu mal. Donc, la communication est bonne?
9: Moi, je vous entends bien.
0: Parfait, parfait. Donc, ne bougez plus. C'est parfait. Donc, pour ramener un petit peu ce qui s'est passé hier, tout d'abord, lors de cette rencontre, vous avez dévoilé les esquisses qui ont été présentées aux citoyens, on dit préliminaires. Décrivez-nous un petit peu comment ont été pensés, tout d'abord, les logements.
9: Les logements, nous autres, on vise, une de nos priorités, c'est d'avoir la mixité sociale dans ce projet-là. Donc, on vise à avoir une diversité de logements. On a des studios, puis on va jusqu'à des 4 chambres, là, pour avoir autant des familles que des personnes qui habitent seules. On vise aussi que la moitié des logements environ soient accessibles de manière universelle. Donc, que n'importe qui puisse habiter dedans, dans le fond. Fait que ça, c'est toutes des choses qu'on a gardées en tête pendant le processus de conception, qui est vraiment très préliminaire, là, je tiens à le préciser.
10: Quand vous dites 50% des gens qui peuvent venir un peu de toutes les branches, c'est quoi? Il y a un 50%, c'est des gens de Saint-Urbain? C'est quoi les critères?
9: Ah non, quand je parle d'accessibilité universelle, je veux dire pour les personnes à mobilité réduite.
10: Ah, d'accord.
9: Donc, on vise le rez-de-chaussée principalement de ce qui pourrait devenir notre immeuble.
0: Ce qu'on apprenait aussi lors de conversations qu'a eu notre collègue avec des gens du projet, c'est que vous avez dû changer votre plan initial. Pourquoi?
9: Il y a beaucoup de changements à venir dans le projet. C'est vraiment un processus en construction. Donc, il y a tout le temps des changements qui sont apportés à notre vision. Puis c'est pour ça notamment qu'on voulait rencontrer la population. C'est pour avoir des feedbacks des gens de la communauté pour savoir comment eux et elles veulent qu'on transforme le projet pour qu'ils répondent à leurs besoins. Donc, c'est un processus en construction. C'est pour ça qu'il y a beaucoup de transformations au travers du temps.
10: Ouais, effectivement, ça peut être appelé à changer, tout comme le budget. Quand même, on évalue tout ça en ce moment à entre 7 et 8 millions de dollars, une partie qui serait financée via des subventions gouvernementales. Est-ce qu'on a fait du chemin, justement, au niveau de l'accès à ces subventions-là?
9: Oui, ben on fait du chemin, on travaille là-dessus. C'est une grosse partie du temps investi par le noyau fondateur, c'est vraiment pour aller chercher du financement. Puis en ce moment, ben tu sais, je peux pas faire de grosses annonces ce matin, mais je peux juste vous dire qu'on a le vent dans les voiles, puis qu'on espère que ça va continuer comme ça.
10: Mais ces projets-là ont la cote, effectivement, là, auprès des différentes instances.
9: Oui, c'est sûr qu'on n'a pas le même genre de réception au fédéral qu'au provincial qu'au niveau des autres partenaires. Là, il y a différentes stratégies à ces différents paliers-là. Mais bon, tout le monde est conscient que le logement, c'est un besoin criant.
0: Oui. D'ailleurs, vous dites le projet le vent dans les voiles, on peut pas faire d'annonce ce matin, mais quand même concrètement, des prochaines étapes dans les prochaines semaines ou prochains mois, là, dans un avenir rapproché, ce serait quoi pour le projet?
9: Ben, en ce moment, on travaille beaucoup pour continuer le processus de conception. Donc, on est en train de renouveler le mandat des architectes pour travailler avec eux et elles, puis travailler avec d'autres experts comme des ingénieurs pour avancer le processus de conception. Puis ça va nous permettre de déposer des vraiment grosses demandes de subventions, peut-être pour financer la construction. Il y en a une qu'on vise plus tard cet été. C'est pas clair qu'on va réussir à déposer dès ce moment-là, mais dans les prochains mois, on va être très actifs à ce niveau-là.
0: Pour un peu imager encore plus aussi, on parle de prix abordable. Ça pourrait ressembler à quoi? Je sais qu'on n'a pas encore construit, mais un prix, là, par exemple, là, pour un logement là, dans votre prochain projet, là, ça pourrait ressembler à quoi?
9: Oui, on aura un prix fixe. Parce que je veux pas créer de fausses attentes, mais ce qui est sûr, c'est que nous, on va viser à créer de l'abordabilité pour les gens de la communauté. Donc, on va se baser sur le prix médian d'un loyer, disons, pour un 4,5 dans le coin de Saint-Urbain, dans la MRC de Charlevoix, puis on va viser à faire plus bas que ça. Donc, c'est pas de viser de l'abordabilité en fonction des loyers à l'échelle du Québec. C'est vraiment de viser les besoins de la communauté locale.
10: Parce que effectivement, les loyers ont augmenté. J'imagine qu'avec une sortie comme ça, et même avant cela, avec on en a parlé de la coopérative charlevoisine. J'imagine que vous avez déjà eu des demandes, des gens qui vous appellent, qui disent moi, j'ai besoin d'un logement. Vous devez la sentir, la crise, en entendre parler.
9: Ouais, ben c'est sûr, les gens viennent vers nous. Hier, on était près de 70 personnes rassemblées à Saint-Urbain pour parler de ça. On sent que les gens sont interpellés par cette question-là. On a hâte de pouvoir leur offrir du logement. Malheureusement, c'est un peu tôt dans les démarches pour nous pour recevoir des candidatures effectives, là. Mais on va tenir le monde au courant, puis on est content de voir qu'il y a de l'intérêt pour le projet.
10: Mais ça démontre qu'il y a un intérêt. 70 personnes dans la salle, effectivement, c'est preuve que les gens vont avoir besoin d'un logement. Et par ailleurs, j'ai le goût de vous poser la question, ce projet-là, est-ce que c'est le premier de peut-être plusieurs autres projets? Parce que on s'entend, puis que nous, quand on parle avec des organisations en défense du logement, droit du logement, ce qu'ils disent, c'est le fun des projets de coopératives, mais 25 logements, ce sera pas assez pour répondre à la demande.
9: Ben non, c'est sûr que ça va pas répondre à toute la demande, mais bon, il y a une étude de la MRC de Charlevoix en 2024 qui suggérait qu'il y a 40 logements à Saint-Urbain, 40 ménages en fait, qui ont des besoins criants, impérieux en matière de logement. Donc nous, on irait offrir presque la moitié des logements pour répondre à ce besoin-là. C'est significatif, mais c'est sûr qu'on veut bien documenter notre processus pour que ce soit plus facile pour d'autres groupes après de reproduire des démarches similaires puis vraiment faire un effet boule de neige.
0: Il y a l'implication de la municipalité de Saint-Urbain aussi dans ce dossier-là. De quelle façon la municipalité vous aide? Est-ce qu'il y a aussi le projet qui est bien accueilli, selon vous, par la municipalité aussi?
9: Soyons clairs, il n'y a pas d'entente signée, il n'y a pas de promesses définitives qui ont été faites ni par les élus ni par les employés, mais on est super bien reçus, on est super bien soutenus. Ils nous aident à construire le projet, ils veulent le construire avec nous, puis ils veulent nous aider dans nos démarches, puis ça, pour nous, c'est super important, c'est super apprécié, puis on lève notre chapeau aux élus et aux employés de Saint-Urbain.
10: Le contraire serait effectivement étonnant.
0: Oui, c'est effectivement. Tout à fait. Ben merci de nous avoir parlé ce matin, puis on va suivre le dossier de très, très près.
9: Ben, merci beaucoup de m'avoir reçu.
10: Bonne chance, M. Papal.
0: Bonne chance aussi. Alors, François Papal, qui est un des cofondateurs de cette coopérative qui vise bien sûr à construire un logement là, de plusieurs différentes variantes. On parle de studios allant des 6,5 de 15 à 20 logements.
10: Et projet Alex, quand même. Seulement dire rapidement, tu sais, quand on parle de prix, on peut quand même se comparer à ce qui fait du côté de la Malbaie. Là, quand on est membre de cette coopérative à la Malbaie, de ce qui s'est fait sur John Nairn, c'est quand même à peu près des logements à 805 $ par mois pour un 3,5, 1015 pour un 4,5. Donc, dans le modèle aujourd'hui, dans le marché d'aujourd'hui, c'est assez raisonnable, ces prix-là, effectivement.
0: Vraiment pertinent. Ben merci beaucoup, donc, à François Papal. Puis ça, c'est sûr que moi, je serai aussi attentif parce que je lorgne peut-être de changer de logement. À 7,25, la musique des trois accords s'en vient dans 30 secondes.
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0: C'est 7h29, les nouvelles qui s'en viennent dans deux minutes. Coop d'habitation charlevoisienne, il y en sera question dans 90 secondes au FM Charlevoix.
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1: C'est 7h30, OFM Charlevoix. Tout d'abord, dans l'actualité locale et régionale avec Louis-André Jalbert, on parle de la coop d'habitation charlevoisine.
2: Oui, effectivement. Donc, on vient de recevoir M. François Papal, qui est cofondateur, nous a parlé de cet immeuble de 15 à 20 logements pouvant accueillir ultimement 40 à 45 personnes. On proposera des studios, des 6,5. C'est ce qu'on a annoncé hier lors d'une présentation. On parle d'un budget préliminaire du projet qui s'élève entre 7 à 8 millions de dollars, dont une partie serait financée via des subventions gouvernementales, un partenariat avec la ville, notamment pour le terrain et des contributions autres. On a entendu M. Papal dire que ça avance assez rondement, justement, les approches auprès des différents paliers de gouvernement. La coopérative d'habitation charlevoisine doit encore travailler ce rattachement financier de son projet, justement.
3: Bien, c'est sûr qu'il y a un équilibre à avoir. C'est sûr que plus on fait de logements, plus on réduit le coût, parce que c'est aussi pour ça qu'on cherche à faire un gros bâtiment. C'était pas forcément notre projet initial, mais ce qu'on trouve très avantageux, c'est pour des raisons économiques et écologiques d'avoir un grand bâtiment. Dans le fond, en ce moment, les programmes incitent vraiment pour avoir des subventions à faire le plus de logements possible parce qu'il y a vraiment un gros besoin de logements. On veut pas non plus faire un immeuble à 5 étages, ça c'est sûr. Donc ça dépendra de la taille du terrain qui est disponible.
2: On vient d'entendre Cassandreville et seulement pour les intéressés, le logement qui, en fait l'immeuble à logement plutôt, qui devrait prendre place près de la rue des Basques et qui pourra, je l'ai dit, accueillir entre 40 et 45 personnes, mais quand même, je le répète.
1: L'hôpital de la Malbaie est toujours prioritaire selon la députée Karianne Bourassa.
2: Effectivement, Mme Bourassa qui se veut assez rassurante malgré le discours de sa première ministre. Elle dit que ça devrait toujours passer, ce fameux dossier de l'hôpital de la Malbaie, d'ici la fin de la session parlementaire en juin prochain, donc le 12 juin. L'absence de la mention de l'établissement de santé malbéen dans le discours inaugural de la première ministre Christine Fréchette en a fait sursailler quelques-uns dans la communauté. C'est le cas de Mme Bourassa qui s'est rapidement renseignée auprès de ses collègues, à savoir ce qui expliquait cette omission. La ministre du Sport, du Loisir et du Plein Air garantit que le dossier est toujours dans les priorités gouvernementales selon les informations qu'elle a reçues. L'hôpital de la Malbaie va rester ma priorité numéro un, dit-elle.
4: J'ai eu la même réaction que vous et j'ai texté mes collègues tout de suite après le discours. J'ai dit, tu as un oubli? Et effectivement, ils ont dit, c'est juste qu'il y en a quand même près d'une dizaine qui vont soit être agrandis, rénovés ou en construction. Ils ont dit, c'est pas possible de tous les nommer. Ils sont allés un peu par région. Mais ça ne veut pas dire que le dossier, il y a quelque chose qui a changé. Au contraire, donc c'est toujours prévu que ça passe au Conseil des ministres d'ici la fin de la session parlementaire pour qu'on puisse aller de l'avant avec l'hôpital de la Malbaie. Du moins, moi, c'est toujours mon échéancier. Je travaille très fort là-dessus.
2: Il faut le rappeler, lors de son discours inaugural avant hier, Mme Fréchette a dit « La priorité pour moi, ce sera entre autres les infrastructures. » Elle a nommé quelques priorités, 4 à 5 priorités, mais les infrastructures, surtout le maintien d'acquis, l'entretien de nos infrastructures, c'est important. Donc, on va couper moins de ruban, mais on va prendre soin de ce qu'on a. Elle a nommé des hôpitaux Mont-Laurier, Saint-Jérôme, Drummondville, Gatineau, Saint-François-d'Assise, Hôtel-Dieu et Maisonneuve, Rosemont. Pas l'hôpital de la Malbaie. Donc, ça en a inquiété plus d'un. Maintenant, Mme Bourassa nous dit que ça va être quand même passé d'ici la fin du mois de juin, peut-être au début du mois de juin, au Conseil des ministres à suivre pour ce dossier.
1: Et on aura en entrevue dans quelques minutes quelqu'un de Family Prix, mais on se doit quand même de mettre la table parce que les succursales de Family Prix ont retiré les boissons énergisantes.
2: La santé et la sécurité de nos jeunes nous tiennent profondément à cœur. C'est ainsi qu'a présenté le Family Prix de Baie-Saint-Paul sur ses réseaux sociaux, qui a ajouté que l'initiative se faisait dans la foulée du mouvement initié par la famille du jeune Zachary, ce jeune homme qui est décédé à la suite, bien sûr, d'une prise. En fait, après avoir consommé une boisson énergisante, il avait également pris des pilules psychostimulantes, mais c'était pour justement un trouble d'attention. Donc,
1: TDAH,
2: que plusieurs prennent justement, mais il était mineur, ce jeune homme-là, Zachary. Donc, ses parents se mobilisent pour qu'on limite l'accès aux boissons énergisante pour cette tranche d'âge-là. On va pouvoir en discuter dans quelques instants avec un intervenant.
1: Tout à fait. Alors, on te retrouve aussi avec moi-même, Louis-André, là, dans quelques minutes pour cette rencontre. À 7h35, je vous propulse dans l'univers de Kylie Minogue, de qui d'ailleurs on pourra en apprendre davantage. Série documentaire que Netflix va te proposer sur sa plateforme dès le 20 mai prochain. 3 épisodes, puis c'est sûr qu'on va également en apprendre davantage sur ce hit de 1987 sur l'Australienne The Locomotion au FM Charlevoix.

0: 7h38, TOFM Charlevoix. Suivant l'ordre des pharmaciens au Québec, le groupe Family Prix qui a décidé dans plus de 400 succursales de retirer les boissons énergisantes de leurs tablettes. On va discuter avec quelqu'un du groupe Family Prix à venir au FM Charlevoix.
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0: Ces prochaines heures, des averses, même risque d'orage qui pourrait survenir en après-midi. Là, c'est ce qu'on mentionne par Environnement Canada. Direction maximum de 8 à 7h40, toutefois. 2 degrés, toujours, c'est la moyenne ressentie, autant on dit, selon Environnement Canada, dans l'arrière-pays Saint-Hilarion. De même que la Malbaie. On vous souhaite un très bon début de journée dans le grand réveil de Charlevoix.
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0: 7h41, Louis-André Jolbert à mes côtés aussi pour aborder ce prochain sujet. Je vous mets en contexte à la suite du décès tragique du jeune Zachary Miron. Il y a l'Ordre des pharmaciens du Québec qui a donné une recommandation aux pharmaciens partout à travers le Québec de retirer les boissons énergisantes de leurs tablettes. Et entre autres, hier, on l'apprenait, il y a le groupe Family Prix, plus de 400 pharmacies à travers le Québec, dont celle de Baie-Saint-Paul qui a affiché sur ses réseaux sociaux là qu'elle s'initiait, donc elle aussi, là, à enlever ces différentes sur ces tablettes boissons énergisantes. Et pour réagir, il est VP Affaires Services Professionnels au groupe Family Prix. C'est Yann Gosselin-Gaudreau avec nous. Bonjour.
11: Bonjour, bon matin.
0: Merci d'être avec nous ce matin. On savait déjà depuis quelques années qu'il pouvait y avoir des désagréments, où ça pouvait apporter quand même des préjudices à certaines personnes de consommer des boissons énergisantes. Pourquoi vous avez décidé là, à ce moment-ci là, de suivre les recommandations et pourquoi ne pas l'avoir fait avant?
11: En fait, c'est important pour nous de continuer main dans la main avec l'Ordre des pharmaciens dans ce genre de décision-là. Et puis, pourquoi pas avant? D'un point de vue pharmacologique, en fait, l'ingrédient actif qui peut être problématique dans les boissons énergisantes et qui est ciblé, c'est la caféine. Alors, une molécule qui est bien connue de la part des pharmaciens puis qui peut causer des interactions avec déjà plusieurs médicaments.
12: Monsieur Gosselin Gaudreau, c'est à la suite justement de ce mouvement initié par la famille de ce jeune Zachary Miron qui est décédé en janvier 2024 à la suite de la prise, bien sûr, d'une boisson énergisante Red Bull, pour pas la nommer, avec du bifentin, qui a fait en sorte que, il y a eu un branle-bas de combat pour limiter l'accès à ces jeunes-là. C'est pas un hasard là aujourd'hui, là. C'est directement lié avec cette situation-là, puis l'appel à l'aide de cette famille de Zachary Miron.
11: Ben effectivement, c'est directement lié en fait au positionnement de l'Ordre des pharmaciens du Québec. Il faut savoir que chez Family Prix, on avait déjà pris l'initiative de limiter la gamme de produits qui étaient disponibles. Donc, on avait un fournisseur là, québécois avec des produits, des ingrédients naturels qui avaient été sélectionnés. Mais hier, on a pris la décision de retirer ça de nos 455 succursales.
0: Mmh. Bravo quand même pour l'initiative, on peut le saluer. Les parents du petit Zachary, ce qu'ils disaient, c'est que quand on va chercher une prescription d'un psychostimulant, comme peut l'être le bifentin, eux, ce qu'ils disaient, c'est que c'était pas écrit systématiquement de façon très claire que ça pouvait être dangereux si on prend, par exemple, une boisson énergisante. Est-ce qu'on compte l'indiquer davantage sur des médicaments ou l'afficher, entre autres, en pharmacie?
11: Ben effectivement, en fait, et on ne s'arrête pas là, on va aller plus loin au niveau des services professionnels. Et la famille de Zachary a raison, en fait, parce que ces produits-là sont débutés souvent en bas âge et les jeunes, à ce moment-là, sont pas exposés à des produits qui contiennent de la caféine. Et puis là, ben par la suite, ben il faut continuer de garder un discours et une communication continue avec la famille ou avec les jeunes pour, en fait, faire du counseling à ce sujet-là. Donc, ce que Family Prix va faire, il va avoir des affichettes à l'accueil près des dépôts des ordonnances pour sensibiliser la population, ainsi que des étiquettes auxiliaires qui vont être apposées sur les pots chez les jeunes là, pour leur faire un rappel à ce niveau-là.
12: Ça nous rappelle également, bon, on pointe du doigt la boisson énergisante. Effectivement, c'était une des sources du problème. Mais de l'autre côté, quand on parle de bifentin, de médicaments pour le TDAH, ce sont des psychostimulants. Et dans psychostimulants, il y a stimulants, M. Gosselin Gaudreau. Est-ce qu'il y a également un apprentissage ou une éducation à faire, non seulement auprès des jeunes, mais aussi des parents qui, nécessairement, des fois, vont chez le médecin puis demandent une prescription sans nécessairement avoir d'ordonnance, d'avoir un examen bien fourni par un professionnel de la santé? Est-ce qu'il y a du travail à faire également dans la sensibilisation auprès des parents?
11: En fait, il n'y a aucun médicament sous ordonnance qui est anodin. Puis l'important, en fait, c'est d'avoir un discours ouvert puis une communication bidirectionnelle entre les pharmaciens et leurs patients et vice-versa. C'est ça qui fait, en fait, la force chez Family Prix d'être près de nos gens, et on va continuer de l'être.
0: Et j'aimerais savoir, parce que, bien entendu, bon, il y a le cas déplorable et très triste du petit Zachary, mais est-ce que ça amène aussi une réflexion plus large? Parce que dans les pharmacies, on trouve des boissons sucrées, des boissons gazeuses, des chips, qui sont pas nécessairement, tu sais, très bons pour la santé, je comprends, là, c'est à moindre échelle, mais quand même, est-ce que ça amène aussi une réflexion plus large sur qu'est-ce qui est disponible en pharmacie? Qu'est-ce qui ne devrait peut-être plus l'être aussi?
11: Bien, je vous dirais que cette réflexion-là se fait en continu, puis nous, on va continuer de suivre les recommandations de l'Ordre des pharmaciens du Québec. Puis tu sais, il y a toujours, en fait, ce dilemme-là de dire, bien, le produit va être disponible à quelque part au final, puis s'il y a un patient qui est exposé, puis il n'y a pas un professionnel de la santé pour se référer, pour poser des questions, bien là, est-ce que c'est pire ou moins pire? Alors, cette question-là, c'est un éternel débat là dans la population puis dans les médias. Puis nous, on suit ça de près, puis on va continuer de s'adapter puis d'adapter notre offre de service.
12: Donc là, je comprends bien, on retire vraiment toutes les boissons énergisantes. Ça ne sera plus disponible ou c'est seulement pour une tranche d'âge?
11: En fait, à compter d'hier, il n'y a plus de boissons énergisantes disponibles chez Family Prix.
12: OK, d'accord. Donc, c'est vraiment un geste qui est concret. Peut-être en terminant, justement, là, qu'est-ce que vous voulez? Est-ce que ça envoie le message que les boissons énergisantes sont malsaines pour la santé? Est-ce que c'est ce qu'on dit en ce moment ou c'est prendre avec modération ou on s'en dissocie complètement? C'est quoi le message qu'on tente d'envoyer aujourd'hui?
11: Ben, le message, en fait, que Family Prix envoie, c'est que Family Prix est une bannière qui collabore avec les autorités compétentes en matière de régulation. Nous, ce qu'on veut, c'est bien se positionner puis d'être cohérent avec notre objectif de donner de la santé aux gens, d'offrir, en fait, des conseils professionnels. Et dans cette perspective de cohérence-là, c'est important pour nous de retirer les produits.
0: Ben, merci beaucoup d'avoir pris le temps de nous parler ce matin.
11: Merci beaucoup. Bonne journée.
0: Merci, bonne journée. Alors, Yann Gosselin-Gaudreau, VP Affaires, Services professionnels pour le groupe Family Prix qui réagissait hier à cette nouvelle, soit de retirer là, pour Family Prix dans les plus de 400 succursales au Québec, toutes les boissons énergisantes. Dans 30 secondes, William Deslauriers.
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7h55, je te souhaite un très bon début de journée dans le grand réveil de Charlevoix. Maximum de 8 aujourd'hui avec du temps nuageux. Pourrait y avoir même de la pluie et cet orage en après-midi d'anticipé par Environnement Canada. Catherine Sans Regret qui t'offre demain un tout nouvel album s'en fera partie. M'enfuir d'ici au FM Charlevoix.

0: Louis-André Jalbert te raconte les grands titres nationaux. Ça s'en vient dans deux minutes au FM Charlevoix. On va revenir entre autres sur cette annonce hier de Airbus à Mirabel. 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
3: Ici Louis-André Jalbert et voici votre bulletin d'information nationale au FM Charlevoix. Bon début de journée, mesdames et messieurs. Airbus obtient une commande de 150 avions A220 du transporteur aérien arabais AirAsia. Ces appareils seront assemblés à son usine de Mirabel dans les Laurentides. Le gouvernement du Québec détient 25% du programme A220. Airbus peut racheter cette participation en 2035, mais le prix sera lié au succès du programme. Lors de la conférence de presse à Mirabel, la première ministre Christine Fréchette s'est voulue rassurante auprès des contribuables québécois qui ont investi tout de même près de 2,1 milliards de dollars dans l'aventure, soit depuis la C-Series de Bombardier.
4: Et c'est un grand jour aussi pour notre capacité comme nation à faire des choix ambitieux et à les assumer. Parce que le A220, il faut le rappeler, c'est d'abord et avant tout une réussite du génie québécois. C'est ici que ça a été construit. Depuis le tout début. Un génie que l'on a choisi comme gouvernement de protéger, de développer et puis de faire rayonner.
3: Les associations irano-canadiennes appellent Ottawa à redoubler d'efforts pour protéger les militants pour la démocratie en Iran. Ardeshir Zarezadeh affirme avoir été prisonnier politique en Iran. Il estime qu'Ottawa devrait mettre en place un programme humanitaire pour aider les manifestants anti-régime blessés à se faire soigner à l'étranger. Il pense également que le gouvernement devrait en faire davantage pour demander des comptes à Téhéran. M. Bezan soutient qu'il faut accorder davantage d'attention aux souffrances des manifestants anti-régime en Iran, ainsi qu'aux Canadiens signalant une recrudescence des menaces provenant d'Iran. L'Association des médecins psychiatres du Québec affirme être en faveur du projet de loi 23 qui vise à assouplir les critères pour hospitaliser de force une personne en crise. Ce projet de loi est en fait la refonte promise de la loi P38, la loi sur la protection des personnes dont l'état mental présente un danger pour elles-mêmes ou pour autrui, adoptée il y a plus de 25 ans. Actuellement, les autorités ne peuvent hospitaliser de force une personne que si elle représente un danger grave et immédiat. Ce critère est parmi les plus restrictifs au Canada. Ce projet de loi 23 propose de remplacer ce critère par celui de situation où il existe un danger pour la personne ou pour autrui. Le gouvernement caquiste attaque le chef libéral Charles Millard concernant l'une de ses déclarations. En mêlée presse, plus tôt mercredi, M. Millard a dit qu'il était prêt à répéter l'une de ses positions concernant l'utilisation de la clause dérogatoire dans les deux langues officielles. Or, il n'y a qu'une seule langue officielle au Québec, le français, chose qu'a tenu à lui rappeler le ministre Jean-François Roberge.
5: C'est gênant. Charles Millard est contre la langue française, contre la Charte langue française, contre la Constitution, contre la laïcité, contre l'intégration nationale. C'est le Justin Trudeau du Québec. Il y a deux langues officielles au Canada. Au Québec, il y a une langue officielle depuis 1974. M. Milliard l'ignore. C'est pour ça qu'il ne veut pas défendre la langue française. Il pense que c'est une langue parmi d'autres au Québec.
3: Un homme aurait assassiné sa conjointe avant de s'enlever la vie dans leur logement hier dans le secteur de Hull à Gatineau. Le service de police de la ville de Gatineau a été appelé au petit matin à se rendre dans un immeuble à logement de la rue Laurier. Deux personnes inconscientes ont été retrouvées dans un logement au quatrième étage. Leur décès a été constaté sur les lieux. Plus tard, la police a confirmé par voie de communiqué que ces événements correspondaient à un meurtre suivi d'un suicide. L'homme avait 34 ans et sa conjointe 30 ans. Il s'agirait du 10e féminicide depuis le début de l'année 2026 au Québec. Rapidement, sport au hockey, les Sabres de Buffalo ont vaincu le Canadien de Montréal 4-2 lors du premier match de leur série demi-finale de l'Association de l'Est hier soir au KeyBank Center. Les Sabres ont fait bouger les cordages 4 fois sur leurs 9 premiers tirs au but de la rencontre. La réponse du Canadien aura été plutôt timide. Le deuxième match sera présenté demain, toujours au KeyBank Center. Voilà ce qui complète votre bulletin d'information nationale au FM Charlevoix.
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4: 8h05 au FM Charlevoix avec Louis-André Jalbert. Louis, comment serais-tu prêt à payer pour un billet pour un match des séries contre Buffalo? Je te parle pas contre une finale de la Coupe Stanley, là. On comprend que les enchères seraient encore plus élevées, mais pour les matchs au Centre Bell, c'est le prix d'un voyage dans le sud, ce que je vois circuler, là. Je parle de 3 500 $, il y en a. Les billets de revente, par contre. C'est des billets de revente, oui. Là. Faut le dire, c'est pas la même chose que la billetterie officielle du Canadien du Centre Bell. Mais j'ai vu des 20 000 $. 20 000 $ pour deux billets. Donc 10 000 chaque billet. C'est incroyable.
5: Mais ça dépend, tu me places où dans l'aréna. Si tu me dis que je suis dans le pit, là, en haut, là, ce qu'on appelle le pit d'un 400. Là,
4: oui.
5: Honnêtement, pour un match des séries, je sais que ça coûte cher. Je suis prêt à aller, quoi, 300 $ le billet? Et là, ma vue est la plus limitée. Là. J'ai la moins belle vue. Mais tu sais, le maximum... Mais là, tu me dis aujourd'hui, ça me tente-tu de mettre 300 $ pour être dans le pit au Centre Bell? Je te dis non, ça me tente pas. Mais je serais prêt, si nécessairement, je passe un week-end à Montréal. Et ça donne qu'il y a une game là, la soirée même. Je serais prêt à aller jusque-là. Mais c'est de l'argent, effectivement.
4: J'entendais se confier un Québécois qui se rendait pour le match 1 d'hier, bon, défaite du Canadien, mais qui était derrière le banc du Canadien. Fait que lui, il voyait... Martin Saint-Louis, là, dans sa face, là, l'autre bord de la vitre, là, il a payé du ticket, 1 300 $ canadiens, là, c'est ce qu'il a dit, là. Assez incroyable, pareil, l'écart de prix qu'on a, là, pour un match, puis qui est aussi bien positionné, oublie ça, derrière le banc du Canadien, ça doit coûter quelque chose comme au moins 5 000 $ du billet.
5: Rendu là, à ces prix-là, 1 000 $ puis 3 500 $, y a-tu vraiment une différence sur une game de hockey? Habituellement, là, pour un billet comme ça, au Centre Bell, un mardi, un jeudi passé. Hier, on était mercredi, fait qu'un mercredi soir au Centre Bell, ça nous aurait coûté quoi? 450 $, 500 $ pour un tel billet. Quand on est rendu au-dessus de 1 000 $, je trouve que c'est un peu exagéré. Moi, disons que j'ai bien apprécié aller la voir chez Menot. Et ça coûte beaucoup moins cher, oui. Puis c'est autant plaisant avec une belle ambiance. Et moi, je salue par ailleurs, je l'ai fait la semaine passée, je le répète, merci à tous les restaurateurs qui se prêtent au jeu puis qui font des événements. Oui. C'est important de le faire. Puis quand vous le faites puis qu'il y a une réponse, c'est la preuve qu'il y a un auditoire pour justement avoir des réunions puis les gens ont le goût de se réunir autour du hockey.
4: Il y a le bel et bon aussi qui le fait à la Malbaie, oui. Mais tu sais, puis ça, c'est quelque chose qu'il faut développer peut-être davantage dans Charlevoix également.
5: Parce que des fois, depuis la pandémie, quand un restaurateur le fait, les gens ne répondent pas toujours à l'appel. Mais des fois, ça prend juste un engouement. Puis là, il y a un momentum. Sautons sur ce momentum-là pour aller justement renouer avec nos restaurants pendant cette période-là. Puis eux, ils font de bonnes affaires. Puis tant mieux pour eux.
4: T'sais. Qu'est-ce qui coûte cher, par contre?
5: Vas-y.
4: Le prix de l'essence qui ne cesse d'augmenter après avoir baissé avec la mesure de M. Carney à 1,88 $-ish. 1,96 $ ces derniers jours. Vous l'avez aperçu, le prix à la pompe dans Charlevoix en moyenne. On va parler avec Yvan Clich, un spécialiste en énergie, dans quelques minutes. C'est lui qu'on voit sur toutes les tribunes aussi. La nôtre, sur le plan local et régional, on va revenir, entre autres, sur ce projet de coop d'habitation, de logement à Saint-Urbain.
5: Oui, projet qui a été présenté, des plans préliminaires. Hier, on parle d'un immeuble de 15 à 20 logements pouvant accueillir ultimement entre 40 et 45 personnes. On parle de studios allant à des 6,5 et en fait, d'appartements allant de studios à des 6,5. Donc, on va pouvoir y accueillir des familles. Également, on parlait d'un immeuble accessible à mobilité réduite, donc 50 % de l'immeuble qui serait au rez-de-chaussée. Donc, ce serait sur 2 étages, c'est ce qu'on comprend. Un projet assez intéressant, entre 7 à 8 millions de $. Donc, tous les détails, on vous les donne. On a reçu également M. Philippe, François Papal, pardon. Beaucoup d'intervenants ce matin, on commence à se mélanger. Mais François Papal, qui est cofondateur de la coopérative Charlevoisine, qui est l'organisation qui gère ce fameux projet. Et ce qu'il nous a dit, bon, on a demandé les prix, à quoi ça pourrait ressembler. Ce qu'il nous a dit, c'est qu'on va prendre la médiane des logements de ce qui se fait, entre autres, à Saint-Urbain et dans les municipalités avoisinantes. On peut deviner, entre autres, la ville de Baie-Saint-Paul. Et on va essayer d'y aller en dessous, justement, parce que on sait que les prix ont augmenté. Quand on regarde la médiane, disons qu'on fait un certain saut quand on voit les prix des logements. Et par ailleurs, ben, on sait que le neuf, ça coûte cher. On a juste à voir les prix du côté, entre autres, de Medway, pour ne nommer que ce projet-là. Mais c'est un vaste projet quand même de 115 logements. Quand on parle de 4,5, autour de 1300, 1400 $. Mais là, c'est tout inclus, effectivement, avec la vue sur le fleuve dans le secteur de Pointe-au-Pic. Vous payez pour ce que vous avez nécessairement, c'est pas tout le monde que les poches aussi profondes dans Charlevoix. Donc, on a besoin de projets comme celui-ci. On vous le présente au prochain bulletin d'information.
4: Ouais, d'ici 8h30, d'ailleurs, vous pouvez consulter le tout sur le chofm.com. Elle sera chez nous au Québec. C'est en octobre au Centre Bell, 21-22 octobre. La voici. Elle s'appelle Olivia Rodrigo et c'est Good For You au FM Charlevoix.

0: 8-13, tu trouves que le prix de l'essence coûte cher? Ben, ça pourrait durer longtemps. Explication à venir avec Yvan Clich sous FM Charlevoix.
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0: 8h15, vous le voyez, malgré une légère accalmie due aux efforts diplomatiques, entre autres Mark Carney, puis aussi fait par Donald Trump au Moyen-Orient, le spectre d'une rupture d'approvisionnement plane pour l'industrie pétrolière d'ici juin. Vous avez vu, ça a baissé 1,88$, maintenant 1,96$, c'est revenu près du 2$, la barre mentale, puis selon certains experts, les réserves mondiales s'épuisent, ce qui pourrait menacer de faire grimper le prix du baril entre 150 et 200$, ce qui pourrait peut-être toujours, selon ces experts, faire monter le litre d'essence environ 2,50$ au Québec. Est-ce qu'on en est si loin que ça? Est-ce que ça pourrait survenir? Yvan Clich est expert en énergie au Cerium. Il est avec nous, en compagnie de Louis-André Jalbert aussi, qui m'accompagne. Bonjour, M. Clich.
6: Bonjour.
7: Bonjour.
0: Évidemment, ben c'est pas sans savoir que samedi dernier, le Financial Times article qui faisait état que si le conflit continuait de s'étirer, là, il pourrait y avoir un point de bascule et de rupture. Est-ce qu'on en est si loin?
7: Ben effectivement, écoutez, à chaque jour qui passe, c'est un espoir de moins à ce que qu'on fasse une résolution du conflit et que les prix de l'essence puissent baisser. En fait, le prix de l'essence, à partir de maintenant, je pense que pour les gens, c'est directement relié au fait qu'on remette ou non en circulation les navires qui normalement circuleraient dans le détroit d'Ormuz, à partir des pays producteurs du Golfe Persique, pays producteurs de pétrole. Tant que les navires ne circulent pas et transportent la production de ces pays-là, ben c'est sûr qu'on s'en va véritablement vers une pénurie qui va s'aggraver là de pétrole, donc de carburant. Donc, ça veut dire une hausse des prix à la pompe pour les prochaines semaines, tant que le conflit ne trouvera pas sa résolution définitive.
0: Et démontrez-nous un peu plus les conséquences sur chez nous, au Québec, mais de façon mondiale également, si ça perdure.
7: Ben, écoutez, pour expliquer ça de façon la plus simple possible, là, c'est vous avez un système économique mondial qui repose sur 100 millions de barils de pétrole par jour pour qu'il puisse fonctionner normalement à bonne capacité dans une économie qui est relativement en santé. Puis là, vous lui demandez de façon subite de fonctionner avec environ 85-88 millions de barils de pétrole par jour. Donc, vous comprenez que quelque part, ça veut dire qu'il y a des activités qui pourront pas fonctionner à pleine capacité, certaines activités pas du tout. Alors, ça veut dire, bien sûr, une contraction économique. Et ça veut dire que le baril de pétrole, ben, il devient plus précieux aux yeux des acheteurs. Donc, il subit une flambée des prix. Et donc, ça serait fait dans les prix des carburants. Puis, un dernier point à ajouter là-dessus, c'est que là, on a eu une ascension importante, j'en conviens, mais relativement, là, je dirais relativement contenue quelque part en raison de l'ampleur de la crise. Mais ce qui est prévu par les opérateurs, c'est qu'à un certain moment, et ça, on pense qu'on est à 4-6 semaines de cette période, ben là, l'ascension va être beaucoup plus vertigineuse à mesure que les espoirs d'une résolution du conflit vont s'atténuer.
5: Monsieur Clich, on a vu le président des États-Unis, Donald Trump, y aller, puis c'est une technique qu'il utilise beaucoup d'intervention publique pour influencer, entre autres, le marché. Il l'a fait, entre autres, concernant le détroit d'Ormuz. Ce qu'on comprend, c'est que les différentes interventions, en ce moment, ça n'affecte pas à la baisse. Il y a eu un impact, mais là, s'il n'y a pas d'intervention de résolution du conflit officiellement, là, M. Trump peut faire toutes les déclarations qu'il veut, il n'y aura plus d'impact à un certain point, là, il perd de la crédibilité.
7: Ben, c'est sûr que, justement, au début du conflit, quand il parlait qu'on va régler, écoutez, il l'a déjà dit explicitement, vous savez, le conflit va se régler dans un ou deux jours et que ça ne se fait absolument pas. C'est sûr que au départ, les opérateurs étaient extrêmement pendus à ses lèvres et à ses déclarations, mais il a souvent fait mention maintenant d'un plan de paix là, qui était sur le point d'être signé et ça s'est jamais avéré. Alors, c'est sûr que sa parole prend de moins en moins de crédibilité et en même temps, ben, les acteurs du marché pétrolier voient les réserves des différents pays s'atténuer, oui. Réserves qui pallient en partie là, justement au manque à gagner. Alors, eux se disent, bon, M. Trump, manifestement, ne semble pas avoir de solution pérenne pour résoudre la crise. Les réserves se tarissent. Donc, véritablement, on va arriver à un moment donné à un certain point de rupture qui va entraîner une forte contraction, enfin, une contraction de l'économie mondiale, probablement de l'inflation et donc une augmentation des prix de l'essence.
6: Est-ce que...
7: Je me permets du même souffle de dire qu'il y a quand même un autre pilier dont il faut tenir compte, c'est que à un certain moment donné, si les prix deviennent trop élevés, les raffineries dans le monde n'achèteront pas le baril de pétrole, ils vont dire c'est trop élevé, donc ça va peut-être aussi faire fléchir un peu les prix. Alors, comment tout ça va se jouer? Bien malin qui pourrait le prédire, parce que c'est la première fois qu'on vit une telle crise dans l'époque moderne.
6: Vous parlez de contraction économique. Est-ce qu'une récession, je sais que le mot est fort, mais si le conflit perdure, s'étire, ça pourrait survenir?
7: Ben, moi, je ne fais qu'emprunter les propos d'agences de recherche, de banques qui font des études, et ils le mentionnent maintenant explicitement. Si le conflit perdure durant tout l'été, ben c'est clair que là, les chances d'une récession sont de plus en plus élevées. Ça, c'est absolument clair. Il faut pas oublier aussi que les prix, de toute façon, quand on parle des prix, en été, en général, du carburant, on s'en souvient, augmentent toujours parce qu'il y a un accroissement de la demande. Les gens voyagent plus. Les gens se déplacent pour leurs vacances. Donc, il est déjà là. Non seulement il y a la crise dans le détroit d'Ormuz, mais en plus, il y a également une demande plus forte en général en été. Donc, ouais. Tout ça concourt à une trajectoire assez ascendante des prix pour les prochaines semaines.
5: Et ça, bien sûr, ça a un impact sur les profits des pétrolières. En ce moment, c'est assez considérable, là, l'augmentation nette des profits. On parle entre autres de Suncor, là, c'est gigantesque, là.
7: Oui, c'est absolument gigantesque. En 2022, suite à l'invasion russe de l'Ukraine, toutes les entreprises pétrolières dans le monde avaient fait des profits records et on parle d'entreprises qui ont souvent plus de 100 ans d'existence. Elles avaient fait des profits absolument titanesques et 2026 annonce un tout aussi bon cru pour ces entreprises. Ceci dit, et ce sans du tout vouloir les dédouaner, c'est pas nécessairement pour eux une situation intéressante parce que elles se disent que si il y a les prix vont trop élevés, ben là il y aura un grand fléchissement de la demande qui va entraîner une chute des prix. Puis par ailleurs, c'est sûr aussi que, et c'est mentionné un peu partout, que les pays accélèrent leur transition énergétique, donc leur transition en dehors des énergies fossiles. Donc c'est un portrait qui est un peu nuancé pour les pétrolières. Oui, ils font des grands profits, mais en même temps, à moyen terme, ils se disent qu'elles sont pas complètement sûres qu'elles vont en sortir complètement gagnantes.
5: Rapidement, là, avec cette augmentation du prix du litre de pétrole, on a vu, bon, une intervention du gouvernement fédéral, on a coupé la taxe sur l'essence. On arrive en élection au Québec et évidemment, il y a des partis politiques, on peut penser au Parti conservateur du Québec, qui vont utiliser justement la coupure de la taxe sur l'essence pour se faire un gain politique. Bon, évidemment, il y aurait des gains à la pompe, on verrait le prix baisser. Est-ce qu'il y a par contre une contrepartie que vous voudriez mettre sur la table concernant justement la politisation de ce sujet?
7: Ben, c'est sûr. Écoutez, c'est sûr que si on subventionne ou on retire des taxes, quelque part, ça avantage les entreprises pétrolières. Parce que ça veut dire qu'on maintient l'accès à la consommation de carburant. Donc, quelque part, c'est des profits qui vont aller pour les entreprises pétrolières. Et puis, il n'y en a pas au Québec. Hein, ce sont pas des entreprises québécoises. C'est sûr qu'aussi, ça incite pas à acheter un véhicule électrique. Là, si vous avez une augmentation fulgurante, peut-être que ce serait le point de bascule pour plusieurs personnes de se dire, ben moi, je vais maintenant à l'électricité. Alors, donc, moi, je pense que tout ça, ça doit être mesuré, ça doit être mis dans la balance également dans une décision de réduire les taxes. Il y a, de toute façon, à chaque politique publique, il y a ses effets inattendus ou néfastes. Alors, c'est sûr qu'une baisse de taxes entraînerait probablement ou n'est pas un incitatif pour basculer à l'électrique, qui est quand même, ça reste quand même un moteur électrique plus efficace qu'un moteur à essence.
6: M. Clich, merci beaucoup de nous avoir parlé ce matin, d'avoir pris le temps.
7: Merci, au plaisir.
6: Yvan Clich, expert, donc spécialiste en énergie au Cerium de l'Université de Montréal. Puis certains aussi avancent que l'espoir passe aussi avec la Chine qui s'en mêle, mettre de la pression sur des pays comme l'Iran aussi, puis au Moyen-Orient, pour peut-être nous sortir de cette impasse là, qu'on vit de façon mondiale. La musique de Jérôme Couture, c'est Goodbye Girl à 8:24 OFM Charlevoix.

0: 827 OFM Charlevoix. On va s'informer sur le plan local et régional avec Louis-André Jalbert. Il sera question, entre autres, à venir des succursales de Family Prix qui retirent leurs boissons énergisantes de leurs tablettes. Ça s'en vient au FM Charlevoix.
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6: OFM Charlevoix. Tout d'abord, parmi les grands titres qu'on va discuter dans les prochaines minutes avec Louis-André Jalbert. J'ai un petit moment d'hésitation. Louis-André, je cherchais ton nom.
7: C'est bien correct.
6: Pourquoi je l'ai dit à peu près 40 fois par émission.
7: T'as le droit, alors, c'était pas le premier que ça arrive.
6: Alors, mes hommages. Discours de Christine Fréchette, l'hôpital de la Malbaie, toujours prioritaire. C'est ce qu'assure le Karianne Bourassa.
7: Ouais, elle nous dit même que le dossier de l'hôpital de la Malbaie passera toujours au Conseil des ministres d'ici la fin de la session parlementaire le 12 juin prochain. L'absence de la mention d'établissement de santé malbéen dans le discours inaugural de la première ministre Christine Fréchette a dérangé dans la région. C'est le cas même pour Mme Bourassa qui s'est rapidement renseignée auprès de ses collègues à savoir ce qui expliquait cette omission. La ministre du Sport, du Loisir et du Plein Air garantit que le dossier est toujours dans les priorités gouvernementales. L'hôpital de la Malbaie va rester ma priorité numéro un, ajoute-t-elle. Pardon, on a encore un petit problème technique. Je vous arrange ça et on écoute Mme Bourassa.
8: J'ai eu la même réaction que vous et j'ai texté mes collègues tout de suite après le discours. J'ai dit, tu as un oubli? Et effectivement, ils ont dit, ben, c'est juste qu'il y en a quand même près d'une dizaine qui vont soit être agrandis, rénovés ou en construction. Ils ont dit, c'est pas possible de tous les nommer. Ils sont allés un peu par région. Mais ça ne veut pas dire que le dossier, il y a quelque chose qui a changé. Au contraire, donc c'est toujours prévu que ça passe au Conseil des ministres d'ici la fin de la session parlementaire pour qu'on puisse aller de l'avant avec l'hôpital à Malbaie. Du moins, moi, c'est toujours mon échéancier. Je travaille très fort là-dessus.
7: Je veux absolument conclure ce dossier avant les prochaines élections. J'ai tellement travaillé là-dessus et je ne suis pas la seule. C'est toute une communauté qui a travaillé. La députée a également abordé le dossier de la traverse de l'île aux Coudres Saint-Joseph-de-la-Rive parmi ses priorités. Il y a des gens de la STQ qui ont rencontré des élus et qui avaient plusieurs questions. Je suis très contente que la STQ ait pris l'initiative sans passer par l'intermédiaire de la députée. Le fait qu'on se parle de manière plus rapprochée, je pense que ça aide au dialogue. Par ailleurs, là, concernant le discours de Christine Fréchette, faut dire qu'elle a nommé les infrastructures parmi le maintien d'infrastructures surtout, dont les hôpitaux parmi ses priorités. Elle a nommé dans les priorités l'hôpital de Mont-Laurier, celui de Saint-Jérôme, Drummondville, Gatineau, Saint-François-d'Assise, Hôtel-Dieu et Maisonneuve-Rosemont. Pas une mention de l'hôpital de la Malbaie. Bien sûr, il y a beaucoup de gens qui l'ont remarqué, dont le maire Michel Couturier, évidemment, qui est très à l'écoute des déclarations de la première ministre et bien sûr de toute annonce concernant les milieux hospitaliers au Québec.
6: Oui, et on va l'être encore très attentif concernant ce dossier de longue haleine. Concernant aussi la coop d'habitation Charlevoisine, on a dévoilé hier les plans et esquisses aussi.
7: Oui, les citoyens de Saint-Urbain qui étaient nombreux hier soir pour assister au dévoilement du projet de la coopérative d'habitation Charlevoisine. On parle ici d'un immeuble de 15 à 20 logements allant de studio à des 6,5, qui prendra place près de la rue des Basques et qui pourra accueillir entre 40 et 45 personnes. Les 6 membres fondateurs de la coop mis sur un habitat collectif avec une construction éco-responsable, une mixité sociale et générationnelle favorisant le partage et l'entraide. On parle également de mobilité, là, alors qu'on dit que 50% de l'immeuble va être accessible aux personnes à mobilité réduite. Donc ça, c'est quand même assez important. On parle aussi de zones avec bon potager, une zone pour la permaculture. Donc ça va être quand même un bâtiment avec plusieurs directions. Ça sera intéressant. L'objectif de la coopérative est de donner un accès à des logements abordables aussi, et surtout, j'ai le goût de dire, les loyers seront encadrés par des programmes de subvention pour les plafonner. Parlant de subvention, bon, on a un budget préliminaire du projet qui s'élève entre 7 à 8 millions de dollars, dont une partie sera financée via des subventions gouvernementales, également par un partenariat avec la ville, notamment pour le terrain, des contributions autres. La coopérative qui dit que ça avance assez bien rondement à ce sujet-là.
1: Mais c'est sûr qu'il y a un équilibre à avoir. C'est sûr que plus on fait de logements, plus on réduit le coût, parce que c'est aussi pour ça qu'on cherche à faire un gros bâtiment. C'était pas forcément notre projet initial, mais ce qu'on trouve très avantageux, c'est pour des raisons économiques et écologiques d'avoir un grand bâtiment. Dans le fond, en ce moment, les programmes incitent vraiment pour avoir des subventions à faire le plus de logements possible, parce qu'il y a vraiment un gros besoin de logements. On veut pas non plus faire un immeuble à 5 étages, ça c'est sûr. Donc ça dépendra de la taille du terrain qui est disponible.
7: Les esquisses présentées aux citoyens sont préliminaires. La coopérative travaillera à préparer les plans finaux.
6: Et finalement, ben, les succursales Family Prix qui emboîtent le pas suite aux recommandations de l'un des pharmaciens de retirer les boissons énergisantes. Le Family Prix qui va de l'avant.
7: Ouais, la santé et la sécurité de nos jeunes nous tiennent profondément à cœur. Comme professionnels de la santé, nous croyons qu'il est de notre devoir d'agir concrètement pour prévenir plutôt que de guérir. C'est ce que nous a écrit le Family Prix de Baie-Saint-Paul. On ajoute que l'initiative se fait dans la foulée du mouvement initié par la famille du jeune Zachary Miron. Faut dire que Zachary est décédé à la suite de la prise d'une boisson énergisante et bien sûr de Bifantin, qui est un médicament pour le TDAH, qui est également un psychostimulant. Donc le mix des deux, en faisant du sport, n'a pas aidé le jeune Zachary qui en est décédé au final. Là. Cette initiative fait également suite aux préoccupations de l'Ordre des pharmaciens du Québec. Les pharmaciens propriétaires affiliés à Family Prix sont très attentifs aux risques potentiels associés à la consommation de boissons énergisantes, notamment en raison des interactions possibles avec certains médicaments. Les dépôts d'une pétition à l'Assemblée nationale, appuyée quand même par plus de 35 000 signataires, démontrent que cet enjeu préoccupe les Québécois, tout comme il interpelle la communauté pharmaceutique. Les succursales afficheront aussi des écriteaux pour sensibiliser les clients à déclarer leur consommation de boissons énergisantes à leur médecin.
6: Merci beaucoup à toi, CHOFM.com. Jelly Roll, lui qui a perdu aussi 300 livres depuis quelques années, c'est assez fou comment il a pu se reprendre en main. Sa femme récemment qui disait, depuis qu'il a perdu 300 livres, ben ses performances sexuelles se sont améliorées. Puis lui de répondre en entrevue, ma femme, c'est pas une menteuse. Liar, Jelly Roll, OFM Charlotte.

0: 8h39 OFM Charlevoix, c'est le match 3 ce soir entre la Victoire de Montréal et le Frost du Minnesota. Karel Aymar avec nous, analyste des matchs de la Victoire RDS, sera là pour commenter au Grand Réveil de Charlevoix.
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0: 8h41 pour votre journée de ce jeudi 7 mai. Il pourrait y avoir des averses plus tard en journée, même des risques d'orage également qui sont là, peut-être pour Charlevoix. Là. Ce maximum de 8, en tout cas, qui est projeté. Déjà 3 degrés qui est estimé, ressenti un peu partout, autant pour l'arrière-pays, près du fleuve Baie-Saint-Paul, la Malbaie. Là, évidemment, ça peut changer, diverger. Je puise les infos d'Environnement Canada. C'est leur faute, sinon.
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0: C'est très passionnant ce hockey, série de fin de saison, à la fois pour la Ligue nationale et le Canadien, mais la victoire aussi de notre Anne-Renée Desbiens. Deux matchs qui jusqu'ici se sont soldés en prolongation pour la troupe de la Victoire de Montréal. Match 3 qui est ce soir au Minnesota. Qui d'autre que Karel Aymar pour commenter, analyse des matchs de la Ligue nationale et de la LPHF à RDS. On a tellement aimé lui jaser la semaine dernière. C'est sûr, fallait récidiver. Louis-André qui est à mes côtés. Salut, Karel.
12: Salut, Karel.
13: Salut, les gars. Bon matin.
0: Bon matin. Merci de prendre le temps, justement, à l'aube de ce match-là. Deux matchs qui se sont terminés en prolongation. Je le disais, comment tu analyses ces deux premières rencontres de cette série?
13: Ben écoute, la première partie, ça a été serré, comme tu l'as mentionné, mais le score a été un peu plus élevé. Mais là, le match qu'on a eu mardi, écoute, ça a été une bataille ou un duel de gardienne de but, Amronée, qui s'est dressée vraiment sur tous les lancers. L'équipe qui a décidé de jouer extrêmement bien en groupe, avait la chimie, avait aussi le vouloir, parce qu'on s'entend, on est allé en troisième période de prolongation aussi. Donc là, la fatigue c'était joint un peu à la partie dans cette situation-là, mais sérieusement, c'est toute une série entre Minnesota et Montréal. Je savais que ça allait être serré, mais je pense que Montréal est en train de se trouver ou s'est découvert lors de la dernière partie en plus. On a fait un peu de changement dans les trios, on a amené une joueuse, Jeanne Landry, dans l'alignement aussi, là, la jeune Québécoise de Chambly. Puis écoute, je pense que à travers ça, Puis à travers l'espèce de peut-être défi d'avoir deux matchs en une soirée, là, dans le fond, vu qu'il y a eu six périodes au total de ce match-là, le dernier, j'ai aimé la résilience, j'ai aimé aussi le caractère, l'espèce de la façon qu'on s'est comporté. Fait que pour moi, la victoire, le premier match, on était peut-être un peu nerveuse, mais là, la deuxième, c'était plus dans nos cordes à nous, puis Anne-Renée a connu toute une performance.
12: Ce qui est particulier, c'est quand on s'est parlé la semaine dernière, Karel, et que tu nous présentais le Frost du Minnesota, tu nous disais, ben tu sais, c'est une équipe équilibrée, ils ont gagné deux fois le championnat de la LPHF, mais c'est dans les filets avec Maddie Rooney notamment, c'est pas une mauvaise gardienne de but, tu nous disais, mais et c'est peut-être le point faible ou le manque de constance comparativement à Anne-Renée Desbiens. Ce qui est particulier, c'est que la partie offensive, c'est le Frost qui l'a emporté, mais la partie défensive, quand Maddie Rooney a sorti peut-être, probablement sa meilleure partie de la série, c'est là qu'on l'a gagné aussi. Là.
13: Exact, c'est un peu drôle, on dirait que on performe mieux quand on a le gros défi ou quelque chose du genre lorsqu'elle performe bien. Mais tu sais, je l'ai dit auparavant, ça dépendait qui allait être dans les filets, ça dépendait aussi comment on allait performer. C'est des gardiennes qui sont extraordinaires. Là, les filles qui jouent dans cette ligue-là en ce moment, c'est vraiment une ligue de gardiennes de but, si on peut le dire comme ça.
12: Ouais.
13: Pour moi, on a un peu le dessus là-dessus et comment ça va être au niveau de l'efficacité puis l'espèce de constance qu'on a eu à travers la saison. Je pense que même d'avoir ton premier trio qui a réussi à aller chercher ce but-là en troisième prolongation, on va dire comme ça, ça l'a fait du bien aussi, ça c'est sûr. Donc, la première série, je dirais, en ce moment, la première partie, c'était aux couleurs de Laura Stacy qui a eu un tour du chapeau, mais ça a été performé en tant qu'équipe aussi. C'était même pas des situations où on a un trio qui performe et c'est tout. Je trouve qu'on a vraiment une belle profondeur puis qu'on contribue avec la deuxième et le troisième trio, même les défenseuses qui embarquent. Donc,
12: ouais.
13: J'ai hâte de voir comment ça va se comporter aujourd'hui, mais t'as raison de dire ça. On a eu toute une performance de Maddie Rooney, puis c'est là que la victoire a repris le dessus.
0: Ouais. Puis d'ailleurs, on comprend, là, déjà, c'est 1-1 dans la série, formule 3-5. Alors, ce match pourrait être un moment clé, un moment charnière dans la série. À quoi s'attendre là pour ce duel ce soir au Minnesota? À quoi tu t'attends?
13: Ben là, on est à la maison, dans le fond, du Frost. Donc, le dernier changement va être un peu plus de ce côté-là. On pourrait avoir peut-être des petits ajustements pour avoir le premier trio et le deuxième trio qui pourraient t'amener des choses offensivement parlant, essayer de jouer dans le côté stratégie un petit peu. Mais je m'attends à beaucoup de lancers. J'attends une équipe qui, oui, a fait le voyage avant-hier, mais qui est prêt autant du côté du Frost que de Montréal là, ce soir. Puis à travers tout ça, ben écoute, on a vu pas mal de lancers, mais il n'y en avait pas eu tant que ça, tu sais, je veux dire, Montréal en a eu pas mal plus que le Minnesota, on devrait le mettre comme ça, là, ça c'est 52 contre 38 la dernière partie. Donc pour moi, de la façon qu'on a terminé cette partie-là, là, au niveau peut-être de la troisième période et puis des deux premières prolongations, je trouve que c'était à l'avantage de Montréal, puis je m'attends à ce genre de match-là. Ou de début de match-là. Parce que nos débuts de match sont corrects, mais la deuxième période est un peu plus difficile à date.
12: Parlons d'Anne-Renée Desbiens. Là. Après la première rencontre, je pense que tout le monde s'est dit c'est pas vrai, on va pas rejouer dans ce scénario-là. On sait qu'Anne-Renée a beaucoup de pression. Elle s'en met beaucoup. C'est une ultra-performante. C'est une perfectionniste dans son art. Elle sait qu'elle est elle est la meilleure gardienne de but là, sur la planète hockey, dans l'hockey féminin, évidemment. Le fait qu'elle a rebondi de cette façon dans la deuxième rencontre, j'imagine que là, on peut s'attendre. Est-ce que ça a dû lui faire du bien, enlever de la pression sur ses épaules?
13: Exact. Je pense que, écoute, Anne-Renée, c'est la façon qu'elle a performé la première partie, je pense qu'elle a tout donné ce qu'elle pouvait donner ce match-là. Il y a eu, comme je disais, un petit peu plus de buts qui se sont passés. C'est la première partie de la série. Des fois, il y a un peu plus de mer et un peu plus de situations. Donc, je pense pas que c'était aux pleines couleurs d'Anne-Renée, mais la dernière partie, c'était totalement le mur de Charlevoix qui était dressé, c'est sûr et certain. Mmh. Ça va y avoir fait du bien. C'est quand même 38 arrêts qu'elle a eu. C'est des gros arrêts aussi par moment, parce que le Frost, je vous l'ai dit, ils sont très offensifs, ça c'est sûr. Puis de l'autre côté aussi, en plus, t'obtiens, comme j'ai mentionné, un but par Marie-Philippe Poulin aussi. Donc le duo, je dirais, qui se met le plus de pression en ce moment, moi, c'était ces deux joueuses-là pour Montréal. Et je pense que ces deux joueuses-là ont été à la hauteur et ont tout donné pour s'enlever cette pression-là et aussi pousser vers l'avant. C'est des joueurs qui se dressent ou s'élèvent ou élèvent leur jeu lorsque les parties sont les plus importantes. Puis ça l'a paru encore une fois. Puis Anne-René, je pense que maintenant, elle est bien établie, comme on dit. Le mur est dressé, le mur est bâti. Continuons là-dedans.
0: Exactement. Il nous reste 60 secondes, mais je voulais savoir, parce que LPHF, expansion à Détroit, c'est ce qu'on apprenait. À quand, Québec?
13: On le souhaite. On garde nos doigts croisés. Je vous le confirme, mais à date, je ne sais pas si Québec va faire partie de ces potentielles 4 équipes-là d'expansion. Ça serait incroyable si Québec en faisait parler en faisant partie. Moi, je serais une des plus contentes à ce sujet-là, ça c'est sûr, parce que cette rivalité-là entre Montréal et Québec serait extraordinaire. Je pense qu'il y a un marché qui de toute beauté dans votre coin aussi, puis vous avez besoin d'avoir une équipe là.
0: Oui, on a besoin.
13: Professionnel serait le fun.
0: Mais moi, je t'embaucherais, Karel, comme directrice générale. Fait que, tiens.
13: Parfait, ben, allons-y.
0: Merci beaucoup, Karel, d'avoir pris le temps ce matin.
13: Ben merci à vous, les gars. Salut, bye.
0: Merci, Karel Aymar, analyste des matchs LNH et LPHF, évidemment, RDS. Un tour de table qu'on faisait pour ce match de ce soir entre la Victoire et le Frost. À écouter, bien sûr, sur les plateformes de RDS. Vincent Vallière, nouveauté des Flèches au soleil au FM Charlevoix.

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2: Il est 8h56, fait que t'as compris que jusqu'à 9h, c'est pas mal terminé pour le grand réveil de Charlevoix. Je souhaite une très belle journée, puis ça se poursuit avec l'excellence musicale signée Timmy Giroir dans quelques instants, les montagnes de Hit. On se retrouve demain, la dernière de la semaine, vendredi. Comptez de 6. Mon nom est Alex Trudel. Bonne journée. Salut!
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0: Bonne journée, mesdames et messieurs. Airbus obtient une commande de 150 avions A220 du transporteur aérien à rabais AirAsia. Ces appareils seront assemblés à son usine de Mirabel dans les Laurentides. Le gouvernement du Québec détient 25 % du programme A220. Airbus peut racheter cette participation en 2035, mais le prix sera lié au succès du programme. Lors de la conférence de presse à Mirabel, la première ministre Christine Fréchette s'est voulue rassurante auprès des contribuables québécois qui ont investi tout de même près de 2,1 milliard de dollars dans l'aventure, soit depuis la C-Series de Bombardier.
1: Et c'est un grand jour aussi pour notre capacité, comme nation, à faire des choix ambitieux et à les assumer. Parce que le A220, il faut le rappeler, c'est d'abord et avant tout une réussite du génie québécois. C'est ici que ça a été construit, depuis le tout début. Un génie que l'on a choisi comme gouvernement de protéger, de développer, et puis de faire rayonner.
0: Les associations irano-canadiennes appellent Ottawa à redoubler d'efforts pour protéger les militants pour la démocratie en Iran. Ardeshir Zarezadeh affirme avoir été prisonnier politique en Iran. Il estime qu'Ottawa devrait mettre en place un programme humanitaire pour aider les manifestants anti-régime blessés à se faire soigner à l'étranger. Il pense également que le gouvernement devrait en faire davantage pour demander des comptes à Téhéran. M. Bezan soutient qu'il faut accorder davantage d'attention aux souffrances des manifestants anti-régime en Iran, ainsi qu'aux Canadiens signalant une recrudescence des menaces provenant d'Iran. L'Association des médecins psychiatres du Québec affirme être en faveur du projet de loi 23 qui vise à assouplir les critères pour hospitaliser de force une personne en crise. Ce projet de loi est en fait la refonte promise de la loi P38, la loi sur la protection des personnes dont l'état mental présente un danger pour elles-mêmes ou pour autrui, adoptée il y a plus de 25 ans. Actuellement, les autorités ne peuvent hospitaliser de force une personne que si elle représente un danger grave et immédiat. Ce critère est parmi les plus restrictifs au Canada. Ce projet de loi 23 propose de remplacer ce critère par celui de situation où il existe un danger pour la personne ou pour autrui. Le gouvernement caquiste attaque le chef libéral Charles Millard concernant l'une de ses déclarations. En mêlée presse plus tôt mercredi, M. Millard a dit qu'il était prêt à répéter l'une de ses positions concernant l'utilisation de la clause dérogatoire dans les deux langues officielles. Or, il n'y a qu'une seule langue officielle au Québec, le français, chose qu'a tenu à lui rappeler le ministre Jean-François Roberge.
2: C'est gênant. Charles Millard est contre la langue française, contre la charte de langue française, contre la Constitution, contre la laïcité, contre l'intégration nationale. C'est le Justin Trudeau du Québec. Il y a deux langues officielles au Canada. Au Québec, il y a une langue officielle depuis 1974. M. Milliard l'ignore. C'est pour ça qu'il ne veut pas défendre la langue française. Il pense que c'est une langue parmi d'autres au Québec.
0: Un homme aurait assassiné sa conjointe avant de s'enlever la vie dans leur logement hier dans le secteur de Hull à Gatineau. Le service de police de la ville de Gatineau a été appelé au petit matin à se rendre dans un immeuble à logement de la rue Laurier. Deux personnes inconscientes ont été retrouvées dans un logement au quatrième étage. Leur décès a été constaté sur les lieux. Plus tard, la police a confirmé par voie de communiqué que ces événements correspondaient à un meurtre suivi d'un suicide. L'homme avait 34 ans et sa conjointe 30 ans. Il s'agirait du 10e féminicide depuis le début de l'année 2026 au Québec. Et rapidement, sport. Au hockey, les Sabres de Buffalo ont vaincu le Canadien de Montréal 4-2 lors du premier match de leur série demi-finale de l'Association de l'Est hier soir au KeyBank Center. Les Sabres ont fait bouger les cordages 4 fois sur leurs 9 premiers tirs au but de la rencontre. La réponse du Canadien aura été plutôt timide. Le deuxième match sera présenté demain, toujours au KeyBank Center. Voilà ce qui complète votre bulletin d'information nationale au FM Charlevoix.
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6: On est déjà jeudi le 7 mai, 9h04, Tim Girouard qui est avec vous dans les montagnes de Hit au travail. J'espère que vous allez bien. Et là, justement, on est jeudi 7 mai. Ça veut dire que dans 72 heures, c'est la fête des mères. Donc, j'espère que si vous aviez voulu faire quelque chose pour votre maman, mais que c'est déjà pas mal enclenché les plans, là, que vous avez déjà au moins une vague idée de comment vous allez honorer vos mères, si c'est possible, parce que, ça commence à arriver vite là dimanche, fait que il y a quand même plusieurs options dans notre belle région de Charlevoix. Au moins, c'est déjà ça. Hey, on va avoir de l'excellente musique pour aujourd'hui. On va avoir Whedon dans les prochaines minutes, mais avant ça, on va aller s'offrir le succès de Family of the Year, Hero, dans les montagnes de Hit au travail du.

0: La musique de Taylor Swift sera dans nos oreilles dans les prochains instants. Le temps de vous rappeler que ce soir à 19h, la bibliothèque Laure Conant de la Malbaie va accueillir un spectacle de contes pour les plus vieux un petit peu. L'Alambic, histoire de famille distillée de Francis Desilets. C'est plus de 150 ans d'histoire de famille qu'il a accès. Ça sera offert gratuitement sans inscription, limité à la capacité de la salle de la bibliothèque Laure Conant. Tous les détails sur la page Facebook de la ville de la Malbaie si vous voulez plus d'informations.
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2: Cette fête des mères, offrez à maman une vraie pause.

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7: Ce sera généralement nuageux pour le reste de la journée. On prévoit même de la pluie en mi-journée. Un risque d'orage dans l'après-midi. Maximum de 8. Ce soir et cette nuit, les averses vont cesser en soirée. Ça demeure partiellement nuageux par la suite. Minimum qui va redescendre quand même à 0. Pour demain, vendredi, ciel variable, alternant soleil de nuages et de la pluie le matin, maximum de 9. Samedi, du soleil maximum de 11 et dimanche, de la pluie maximum de 11.
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1: 9h26 dans les montagnes de Hit au travail du FM Charlevoix. Dans les prochains instants, on va avoir un flash info régional. On va revenir un petit peu sur les différents dossiers, notamment coop d'habitation à Charlevoisine. Beau, beau projet, tout ça, on y revient dans quelques instants.
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1: Tout d'abord, l'organisme Aide au lait vous invite à ses rencontres Café au lait. Il va en avoir des spéciales fêtes des mères, cadeaux sur place offerts avec marche dehors ensemble si la météo le permet. On vous demande d'apporter le nécessaire pour sortir avec bébé. Pour le jeudi 7 mai de 13h30 à 16h, on vous donne rendez-vous au local d'Aide on l'est à La Malbaie. Et le mardi 12 mai de 13h à 15h30, et on vous donne rendez-vous au Centre des femmes de Charlevoix à Baie-Saint-Paul. On rappelle également les rencontres prénatales gratuites en allaitement. On va vous raconter comment ça se passe les premiers instants et les premiers jours avec un bébé allaité et on va répondre à toutes vos questions ce lundi 11 mai à 18h30 au local d'Aide on l'est à La Malbaie. Pour faire l'inscription, vous pouvez communiquer avec l'organisme, votre adresse courriel et votre numéro de téléphone via le Messenger et la page Facebook d'Aide on l'est. Envoyez un courriel directement à info@aidon-lait.ca ou encore les appeler au 418-665-7278. On a l'organisme Espace Famille qui vous invite à une série de 3 ateliers sur la conservation et l'introduction des aliments pour les tout-petits les mercredis 13, 20 et 27 mai de 9h à midi au Centre des femmes de Charlevoix. C'est une activité qui est gratuite. Pour toutes les informations et l'inscription, vous pouvez les appeler au 418-435-5752. En terminant, le Club Fadoc de l'île aux Coudres vous invite à leur Assemblée Générale annuelle prévue le 13 mai prochain à 18h30 à la Maison de la Fadoc de l'île aux Coudres au 1969 Chemin des Coudriers. Vous pouvez appeler le 418-805-6869 pour plus de détails. Voilà ce qui complète votre Bavard.
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5: Vivez l'expérience immersive Seuil de l'artiste Yannick Deslauriers au Musée d'art contemporain de Baie-Saint-Paul. À travers un minutieux travail de confection, l'artiste reconstitue son appartement et vous invite à en parcourir les espaces. Chaque pièce dévoile des objets qui troublent la perception de l'intime et du confort. Entre solidité et fragilité, Seuil propose une expérience sensible et troublante à voir jusqu'au 31 mai.
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1: h 30, Flash Info à Régional. On est avec Louis-André Jalbert en ce moment. Bonjour, Louis-André.
8: Salut, Tim.
1: Louis-André, vous avez suivi plusieurs trucs, toi puis Alex, dans l'actualité un peu plus tôt ce matin. On va y revenir dans le prochain bulletin à 10h30.
8: Ouais, effectivement, on a parlé entre autres de la coop d'habitation Charlevoisine, un projet qui est pensé pour et par les citoyens. Donc, on en dit ça un mot. Également, bon, la députée Karianne Bourassa, nouvellement ministre, qui nous confirme au FM Charlevoix que le dossier de l'hôpital passera toujours au Conseil des ministres d'ici la fin de la session parlementaire le 12 juin. juin. Il y avait des inquiétudes dans la communauté à la suite du discours inaugural de cette session parlementaire de la première ministre Christine Fréchette. On le sait que la session sera de courte durée, je viens de le dire, 12 juin, donc on n'a pas beaucoup de temps sur sur notre table. Par ailleurs, c'est 5 semaines là, de travaux qui sont attendus. Et lors de son discours, on a réitéré une des priorités de Mme Fréchette, soit de prendre soin de nos infrastructures existantes et en nommant justement les hôpitaux. Elle a nommé des hôpitaux, sauf que dans les 6 hôpitaux qu'elle a nommés, la Malbaie n'a pas été citée. Et ça a dérangé des gens, dont le maire Michel Couturier de la Malbaie, avec raison, parce qu'à un certain point, lors du dernier bilan financier, en fait, lors du budget qui a été dévoilé par le ministre Éric Girard, il y a pas si longtemps non plus, on n'a pas nommé sur la place publique l'hôpital de la Malbaie. Et là, on arrive encore sur la place publique et ce n'est pas encore dit. Donc, ça commence à déranger Karine Bourassa qui dit non, moi aussi, ça m'a dérangé, ça m'a fait sourciller. J'ai été reconfirmé, on m'a dit que c'était prioritaire. Donc maintenant, Madame Bourassa jusqu'au 12 juin pour faire passer le dossier auprès du Conseil des ministres. On espère d'ici la fin juin, là, c'est ce que nous a confirmé la députée. Donc, vous pouvez aller consulter toutes ces informations-là au CHOFM.com. On a également parlé avec ce spécialiste en énergie, Yvan Tlich, ce matin sur nos ondes. C'est assez intéressant ce qui a été dit. Et également, on a parlé avec Karel Aymar des prouesses de notre charlevoisienne, Anne-Renée Desbiens, qui après un début de série difficile, c'est sûrement la pression qui était forte sur ses épaules, elle a répondu à l'appel avec une victoire en triple prolongation. Lors de la dernière rencontre, on reprend le collier dès ce soir du côté de la victoire de Montréal en affrontant le Frost maintenant au Minnesota. Minnesota qui n'est pas une foule facile nécessairement, assez hostile pour les joueurs de la victoire. Donc, on va tenter d'aller chercher, voler au moins un match sur deux à l'étranger.
9: 3-5, ça se finit rapidement. C'est déjà 1-1. On va souhaiter le meilleur pour la victoire. Et d'ici là, on vous donne rendez-vous à 10h30 pour le bulletin régional. Merci, Louandré. On se repart tantôt.
8: C'est le team.
9: Bye-bye. On va poursuivre en musique avec Owl Cities et Fireflies dans les montagnes de Hit au travail du FM Charlevoix.

9h39, l'artiste qu'on entend présentement, Kane Brown, pourrait sortir une nouvelle chanson cet été, un cover de Shania Twain. Bien, entre d'entendre ça en entendant dans les montagnes de travail, c'est Woman qu'on s'offre.

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1: On a quelques anniversaires à souligner pour aujourd'hui, le 7 mai. On commence par souhaiter bonne fête à Michel Dufour de Clermont. 68 ans aujourd'hui qu'elle a. C'est de la part de Réal Lavoie qui l'apprécie beaucoup. Bonne fête, Michel. On espère que tu as passé une très, très belle journée. On a également Nathalie Lavoie de Baie-Saint-Paul qui fête son anniversaire. 41 ans aujourd'hui de la part de Marjolaine et Martial. Bonne fête, Nathalie. On espère que tu vas passer une très, très belle journée. On a Dave Harvey de la Malbaie qui a un an de plus aujourd'hui de la part de sa conjointe Stéphanie et de toute la famille Harvey qui l'embrasse fort et qui l'aime beaucoup. Bonne fête, Dave. On espère que tu vas passer une belle journée. Carl Tremblay de Baie-Saint-Paul fête son anniversaire aujourd'hui. C'est de la part de sa marraine Marthe et de Marc. Bonne fête, Carl. On espère que tu vas te laisser gâter. Et en terminant, on veut souligner l'anniversaire de Mme Suzanne Gaudreau de Saint-Hilarion. Plusieurs membres de ta famille se sont donné le mot et donné le relais pour te souhaiter bonne fête, Suzanne. On espère que tu vas passer une superbe journée. Toi aussi, si jamais vous avez des anniversaires à souligner pour demain vendredi pour la fin de semaine, envoyez-nous ça rapidement hein, parce que c'est demain qu'on fait notre tirage de la carte cadeau de Super C à Baie-Saint-Paul. Donc 418-457-2446 pour m'appeler en studio, studio à commercial cihofm.com par courriel ou encore notre formulaire complet toujours disponible sur notre site web le cihofm.com. C'est avec Shawn Mendes qu'on va poursuivre les montagnes de hit au travail dans quelques instants. Restez bien branchés.
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1: Ce sera généralement nuageux pour le reste de la journée dans Charlevoix, même si vous voyez des éclaircies dans certains coins, ça devrait changer selon l'environnement Canada. On prévoit même quelques averses en mi-journée, un risque d'orage dans l'après-midi, maximum de 8. Ce soir et cette nuit, quelques averses qui vont cesser en soirée, ça demeure partiellement nuageux par la suite, minimum 0. Vendredi, ciel varié, maximum de 9 et samedi du soleil, maximum de 11.
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1: Déjà 9h57, presque 58 dans les montagnes de hits au travail. Je veux parler un petit peu du match d'hier soir du Canadien de Montréal. Je prédisais une longue série, mais surtout une série un peu plus ouverte offensivement. Le premier match me conforte dans cette situation-là. Le CH a eu ses chances, mais a vu Buffalo être beaucoup plus opportuniste. Et le Canadien, qui a aussi ouvert le jeu, ça y a pas souri. Victoire de 4-2 décembre à Buffalo. Le tricolore qui tire maintenant de l'arrière 1-0 dans cette série de deuxième tour. On peut s'attendre à quelques ajustements du tricolore, nous habituer à ça toute la saison. Mais entre d'entendre les propos de Luc Gélina demain matin à 7h15 dans Le Grand Réveil. En attendant, on a un tout nouveau bulletin d'information nationale à vous présenter. Restez là.
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0: défense. Plusieurs villes canadiennes sont en liste pour accueillir cette nouvelle institution et selon la presse, les promoteurs torontois évoqueraient le risque d'un référendum sur la souveraineté du Québec pour disqualifier la ville de Montréal. Monsieur Paradis espère que le gouvernement du Canada choisira la ville sur ses mérites et non sur la peur.
1: Le minimum qu'on puisse exiger du premier ministre du Canada, c'est qu'il n'embarque pas officiellement dans une campagne de peur. Qu'il n'aille pas dire aux gens de Toronto, ben oui, vous avez raison, puis continuez vos campagnes de peur, puis on va vous donner raison. Ce qui compte actuellement, c'est le mérite de la ville de Montréal à accueillir ce siège. On ne peut pas laisser la ville de Toronto, on ne peut pas laisser des gens faire monter cette campagne de peur.
0: Au Parti libéral du Québec, on déplore les tactiques de l'Ontario. On écoute le député Marc Tanguay.
2: Il y a une tactique au sein de la Fédération canadienne utilisée par Toronto pour pas que Québec l'ait, et il l'utilise et on le dénonce. Le débat a lieu au Québec, puis nous, on le dit, du Parti libéral du Québec, c'est un référendum coûte que coûte et la séparation ajoute à l'instabilité économique. Et ça, c'est utilisé par nos adversaires dans ce dossier-là.
0: Le chef libéral Charles Millard se retrouve dans une controverse après avoir affirmé lors d'un point de presse hier que le Québec avait deux langues officielles, l'anglais et le français. Les adversaires du chef libéral ont vivement dénoncé ses propos, rappelant que le Québec n'avait qu'une seule langue officielle, le français. Ce matin, le chef parlementaire du Parti libéral, André Fortin, a défendu M. Millard qui, dit-il, a fait un simple lapsus.
3: Vous faites référence au lapsus d'hier, là, ça arrive. Là. Regardez Sonia Lebel là, qui ouvertement a dit « Le Québec est une province bilingue ». Regardez Manon Massé par le passé. S'il y a un malaise, là, il devrait être au gouvernement du Québec en ce moment, il devrait être à la Coalition Avenir Québec. Ce gouvernement-là, qui fait une surenchère sur la question de la langue constamment, ne réussit pas à faire des réelles avancées pour la langue française.
0: Le ministre québécois du Travail, Jean Boulet, croit que des manifestants ont dépassé les limites lorsqu'ils ont utilisé une guillotine pour couper une tête en papier mâché semblant le représenter. Le ministre Boulet a porté plainte à la police au sujet de cet incident survenu samedi dernier pendant la manifestation de la Journée internationale des travailleurs. Oui, sans vouloir jouer à la victime, M. Boulet affirme que ce geste dépassait les limites de la liberté d'expression.
4: Il y a une disproportion dans ce qu'on peut attendre d'événements comme cette manifestation-là. Je pense que les actes étaient violents. Je pense que c'est important dans une société démocratique que la liberté d'expression ait des limites et que ces limites-là soient reconnues. Et je pense que les limites ont été dépassées dans ce dossier-là.
0: Québec solidaire accuse la présidente du Conseil du Trésor, France-Hélène Duranceau, de faire preuve de mépris envers les fonctionnaires de l'État. Hier, Mme Duranceau a fait valoir que les fonctionnaires doivent revenir travailler physiquement au bureau 3 jours par semaine, car c'est au bureau qu'on apprend à se comporter comme il faut. Selon le porte-parole, co-porte-parole de Québec solidaire, dit-on, seul Zanetti, cette déclaration démontre un manque de compréhension de la réalité des fonctionnaires.
5: La situation actuelle, elle est trop rigide, elle est contre-productive, elle coûte cher à tout le monde, puis elle emmerde tout le monde, puis elle manque de respect aussi envers les employés de l'État. Tu sais, c'est ça, ce qui s'est passé hier, là, c'est pas quelque chose de nouveau, c'est juste une plus grande désinhibition qui a révélé le mépris et la condescendance de cette ministre-là envers la classe moyenne du Québec qui travaille pour l'État.
0: Rapidement, en sport au hockey, les Sabres de Buffalo ont vaincu le Canadien de Montréal 4-2 lors du premier match de leur série demi-finale de l'Association de l'Est hier soir au KeyBank Center. Le Canadien est en train de se reprendre lors du deuxième duel de cette série qui sera présenté demain, toujours au KeyBank Center. Voilà ce qui complète votre bulletin d'information nationale au FM Charlevoix.
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9: À l'hôpital de Baie-Saint-Paul, le 22 avril 2026, à l'âge de 93 ans et 9 mois, nous a quitté M. Camille Desmeules. Il était l'époux de Mme Nicole Dufour et il demeurait à l'Île-aux-Coudres. Le service religieux de M. Desmeules aura lieu le samedi 9 mai 2026 à 11h en l'église Saint-Louis de l'Île-aux-Coudres et l'inhumation se fera au cimetière paroissial. Selon ses volontés, il n'y aura pas de rencontre avant les funérailles. Vos témoignages de sympathie peuvent se traduire par un don à la fondation de l'hôpital de Baie-Saint-Paul pour le fonds soins palliatifs. La direction des funérailles a été confiée à la coopérative funéraire Charlevoix-Ouest, située au 53 rue Leclerc, à Baie-Saint-Paul. À l'hôpital de Baie-Saint-Paul, le 15 avril 2026, à l'âge de 71 ans, nous a quitté

0: Madame Angèle Boivin. Elle était la fille de feu Monsieur Laurent Boivin et feu Madame Léonie Tremblay. Elle demeurait à Baie-Saint-Paul. Une célébration de la parole aura lieu le samedi 9 mai 2026 à 16h au funérarium de la coopérative funéraire, 53 rue Leclerc, Baie-Saint-Paul, et ses cendres seront déposées au columbarium de la coopérative. Les membres de la famille accueilleront parents et amis au funérarium de la coopérative funéraire, 53 rue Leclerc, Baie-Saint-Paul, samedi, jour de la célébration, à compter de 13h. Vos témoignages de sympathie peuvent se traduire par un don à la Fondation de l'Hôpital de Baie-Saint-Paul pour le Fonds soins palliatifs. Des formulaires seront disponibles au funérarium. La direction des funérailles a été confiée à la coopérative funéraire Charlevoix-Ouest, située au 53 rue Leclerc, à Baie-Saint-Paul. Au CHSLD de Baie-Saint-Paul, le 25 avril 2026, à l'âge de 84 ans et 10 mois, nous a quitté Mme Colette Filion. Elle était l'épouse de feu M. Alphonse Gauthier. Elle demeurait à Baie-Saint-Paul. Le service religieux de Mme Filion aura lieu le samedi 9 mai 2026 à 11h en l'église de Baie-Saint-Paul et l'inhumation se fera au cimetière paroissial. Les membres de la famille accueilleront parents et amis au funérarium de la coopérative funéraire, 1 place de l'église Baie-Saint-Paul, samedi jour des funérailles à compter de 9h. Vos témoignages de sympathie peuvent se traduire par un don à la Fondation de l'Hôpital de Baie-Saint-Paul pour le fonds CHSLD. Des formulaires seront disponibles au funérarium. La direction des funérailles a été confiée à la coopérative funéraire Charlevoix-Ouest, située au 53 rue Leclerc, à Baie-Saint-Paul. À l'hôpital de la Malbaie, le 26 avril 2026, à l'âge de 94 ans et un mois, est décédée Dame Gisèle Bilodeau, épouse de feu M. Gérard Dufour. Elle était la fille de feu M. Victor Bilodeau et feu Dame Marie-Blanche Maltais. Elle demeurait à la Malbaie, secteur Cap-à-l'Aigle. La famille vous accueillera pour une rencontre de solidarité en l'église de Pointe-au-Pic, samedi le 9 mai 2026 de 9h30 à 11h, suivie du service religieux. L'inhumation se fera au cimetière de la Malbaie. Vos témoignages de sympathie peuvent se traduire par un don à la Fondation de l'Hôpital de la Malbaie. Les formulaires seront disponibles à l'église ou en ligne. Les funérailles seront dirigées par Service commémoratif Charlevoix, situé au 447 rue Saint-Étienne, à la Malbaie.
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0: Le prochain artiste s'est établi comme légende dans les années 80. Ça a commencé un petit peu avant sa carrière, avait déjà un petit peu de momentum, mais cherchait vraiment un méga succès pour reprendre le contrôle aussi de sa carrière. Aimait pas beaucoup comment l'industrie se passait et le contrôle qu'il avait sur sa vie. Mais là, avec une chanson écrite, et je cite, « en blague », il a réussi à avoir son méga succès et à reprendre le contrôle de sa destinée. John Mellencamp, on s'offre Hurt So Good dans quelques instants.
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0: Environnement Canada nous parle d'un ciel qui devrait être généralement nuageux aujourd'hui. On prévoit toujours quelques averses en mi-journée avec risque d'orage dans l'après-midi. Maximum de 8. S'il y a des éclaircies dans votre coin, profitez-en rapidement. Ce soir et cette nuit, quelques averses qui vont cesser en soirée. Partiellement nuageux par la suite, minimum de 0. Demain, vendredi, alternant soleil de nuages et de la pluie le matin, maximum de 9. Samedi, du soleil, maximum 11.
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2: Il est 10h29. On va poursuivre l'émission dans quelques instants avec un artiste qui a sorti du nouveau matériel dans les derniers jours et commence à avoir un bel effet boule de neige là aux côtés de son public et du grand public en général. Pour l'artiste ontarien Talk, son nouveau simple Time Machine, chanson qui est excellente. On se l'offre dans quelques instants dans les montagnes de hits au travail du FM Charlevoix. Tout juste après, le bulletin d'information régional avec Louis-André Jalbert. Dans les prochains instants, on va revenir sur le discours de Christine Fréchette. Elle a parlé de l'hôpital, de certains hôpitaux au Québec. Pas vraiment celui de la Malbaie, ça inquiète certains. On a tous les détails pour vous.
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2: h 31, bulletin d'information régional avec Louis-André Jalbert. Louis-André, on va commencer par revenir sur ce discours de Christine Fréchette. L'hôpital de la Malbaie est toujours prioritaire, assure la députée Karianne Bourassa.
5: Oui, députée et maintenant ministre Karianne Bourassa qui, oui, nous dit que le dossier de l'hôpital va passer toujours au Conseil des ministres d'ici la fin de la session parlementaire qui est fixée le 12 juin prochain. C'est ce qu'elle nous a assuré. L'absence de la mention de l'établissement de santé, comme tu l'as dit d'entrée de jeu, là, dans le discours inaugural de la première ministre Christine Fréchette en a fait sourciller plus d'un. Faut dire, là, lors de ce discours, Madame Fréchette a bien indiqué que de prendre soin de nos infrastructures actuelles, nommant les hôpitaux, là, était une de, prioritaire au Québec. Faut couper moins de rubans et entretenir ce qu'on a déjà. Sauf que le problème, c'est qu'elle a nommé des hôpitaux prioritaires et des exemples. Elle a dit, les hôpitaux, l'hôpital de Mont-Laurier, celui de Saint-Jérôme, Drummondville, Gatineau, Saint-François-d'Assise, Hôtel-Dieu, et l'a nommé finalement Maisonneuve-Rosemont, qui est peut-être le cas le plus problématique au Québec. L'enjeu, c'est qu'elle n'a pas nommé l'hôpital de la Malbaie, et ça en dérange. Même le maire Michel Couturier nous l'a mentionné, que avez-vous remarqué, elle n'a pas nommé l'hôpital de la Malbaie, ça inquiète. Ça a été également le cas de Mme Bourassa, qui s'est rapidement renseignée auprès de ses collègues à savoir ce qu'expliquait cette omission. La ministre du Sport est maintenant rassurée.
6: J'ai eu la même réaction que vous, et j'ai texté mes collègues tout après le discours, j'ai dit tu as un oubli. Effectivement, ils ont dit, c'est juste qu'il y en a quand même près d'une dizaine qui vont soit être agrandis, rénovés ou en construction. Ils ont dit, c'est pas possible de tous les nommer. Ils sont allés un peu par région. Mais ça ne veut pas dire que le dossier, il y a quelque chose qui a changé. Au contraire, donc c'est toujours prévu que ça passe au Conseil des ministres d'ici la fin de la session parlementaire pour qu'on puisse aller de l'avant avec l'hôpital de la Malbaie. Du moins, moi, c'est toujours mon échéancier. Je travaille très fort là-dessus.
5: Et Tim, faut quand même mentionner et remettre les choses en perspective. Si on dit que 10 hôpitaux, effectivement, les 6 qui ont été nommés par Mme Fréchette sont dans des situations beaucoup plus critiques et problématiques que celui de la Malbaie. Effectivement, celui de la Malbaie est vieux et vieillissant. Il faut en prendre soin. Il n'a pas une belle cote nécessairement. Mais quand on parle de celui de Mont-Laurier, ça dessert la vallée de la Gatineau en Outaouais avec l'Abitibi, avec toutes les Laurentides. Il y a vraiment pas assez de lits, pas assez d'espace. Maisonneuve-Rosemont, on parle de rongeurs à l'intérieur, de bris d'accueil. En tout cas, C'est quelque chose là dans les autres hôpitaux. Donc, c'est sûr que si on en avait 6 à nommer sur 10, c'est peut-être un peu normal lorsqu'on regarde les dossiers un par un que celui de l'hôpital de la Malbaie n'a pas été nommé parmi les prioritaires, même s'il en demeure un. Malgré tout, on va donner la chance aux coureurs. 12 juin, c'est la date limite pour faire passer le dossier. Madame Bourassa, on le rappelle, nous a dit, les pépines seront là cet été. On attend maintenant.
2: Oui, il va falloir attendre et surveiller. Je pense que c'est la seule chose qu'on peut faire dans ce dossier-là. Qu'on peut faire en ce moment. Bref, dans un autre dossier, Louis-André, la coop d'habitation Charlevoisine. C'est un projet qui a été pensé par et pour les citoyens.
5: Effectivement, une présentation hier soir devant une salle assez comble. Un immeuble de 15 à 20 logements. On parle de studios allant à des 6,5 qui va prendre la place près de la rue des Basques, qui pourra accueillir entre 40 et 45 personnes. Assez intéressant. Un budget entre 7 à 8 millions de dollars, dont une partie serait financée par des subventions gouvernementales, un partenariat avec la ville, notamment pour le terrain des contributions autres. La coopérative d'habitation Charlevoisine, qui travaille sur le dossier, doit encore travailler le rattachement financier de son projet, comme l'explique Cassandre Ville.
1: Bien, c'est sûr qu'il y a un équilibre à avoir. C'est sûr que plus on fait de logements, plus on réduit le coût, parce que c'est aussi pour ça qu'on cherche à faire un gros bâtiment. C'était pas forcément notre projet initial, mais ce qu'on trouve très avantageux, c'est pour des raisons économiques et écologiques d'avoir un grand bâtiment. Dans le fond, en ce moment, les programmes incitent vraiment pour avoir des subventions à faire le plus de logements possible, parce qu'il y a vraiment un gros besoin de logements. On veut pas non plus faire un immeuble à 5 étages, ça c'est sûr. Donc ça dépendra de la taille du terrain qui est disponible.
2: Si vous voulez une photo des plans et la suite du projet, rendez-vous sur notre site web lecihofm.com. En terminant le bulletin, Louis-André, on peut dire que le mur de Charlevoix est de retour dans la PHF.
5: C'est ce qu'a dit Karine Lémar, qui était présente au Grand Réveil de Charlevoix. On le rappelle, elle qui est analyste de la LPHF au Réseau des sports. Faut dire qu'après une entrée en séries éliminatoires compliquées pour Anne-René Desbiens, voilà qu'elle a repris ses bonnes habitudes au dernier match de la victoire de Montréal dans un gain de 1-0 en troisième prolongation contre le Frost du Minnesota. Elle est en train de poursuivre sur sa lancée dès ce soir avec cette série meilleure de 5 qui se transporte maintenant du côté du Minnesota chez leur adversaire. La dernière partie, c'est carrément le mur de Charlevoix qui s'est dressé, a dit Mme Aymar. Karine Aymar ne serait pas étonnée que la victoire menée par Anne-René et bien sûr la capitaine Marie-Philippe Poulin, qui a marqué le but vainqueur lors de la dernière rencontre, ne regarde plus derrière à la suite de cette performance d'équipe mardi soir. On l'écoute.
7: Ça va y avoir fait du bien. C'est quand même 38 arrêts qu'elle a eu. C'est des gros arrêts aussi par moment. Le Frost, je vous l'ai dit, ils sont très offensifs, ça c'est sûr. Puis de l'autre côté aussi, en plus, tu obtiens un but par Marie-Philippe Poulin aussi. Donc le duo qui se met le plus de pression en ce moment ont été à la hauteur et ont tout donné pour s'enlever cette pression-là et aussi pousser vers l'avant. C'est des joueurs qui élèvent leur jeu lorsque les parties sont les plus importantes. Puis ça l'a paru encore une fois. Puis Anne-Renée, je pense que maintenant, est bien établie, comme on dit. Le mur est dressé, le mur est bâti. Continuons là-dedans.
5: La partie qui doit démarrer ce soir à 19h.
2: Et on va leur souhaiter bonne chance, bien évidemment, pour tous les autres dossiers. C'est yachofm.com. Merci beaucoup, Louis-André. Je te souhaite une belle fin de journée.
5: Salut, toi aussi. Bye.
2: Bye bye. On va poursuivre en musique avec Talk et Time Machine dans les montagnes de l'État au travail du FM Charlevoix.

0: Vous êtes toujours à l'écoute des Montagnes des Hits au travail du FM Charlevoix. On poursuit avec un artiste qui conquit des deux côtés de l'Atlantique. Voici Fred, l'amour est un jeu.
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2: Ce sera généralement nuageux si on se fie aux prévisions d'environnement Canada. Et je regarde à l'horizon, oui, il y a des coins où c'est pas mal nuageux. On prévoit même des averses ce midi et un risque d'orage dans l'après-midi, maximum de 8. Ce soir et cette nuit, quelques averses qui vont cesser en soirée. Ça demeure partiellement nuageux par la suite. Minimum assez froid de 0. Demain, vendredi, ciel variable et de la pluie le matin, maximum de 9. Et samedi, retour du soleil, maximum 11.
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2: Choix musical du jour, dans mon cas, eh bien, c'est un artiste de Charlevoix, de la Malbaie, pour être plus précis, qui était de passage dans la région, mais aussi dans nos studios il y a quelques jours, et toujours généreux de son temps, Philippe Tremblay. Et là, pourquoi je l'ai choisi? Bien, c'est parce qu'il a annoncé il y a quelques jours sur les réseaux sociaux qu'il allait sortir un nouvel EP. EP qui va s'appeler Viré au Chac. C'est le 15 mai prochain. Là, ça paraît loin, mais pas tant que ça. C'est la semaine prochaine. C'est pas vendredi demain, vendredi la semaine prochaine que ça sort pour Philippe Tremblay. C'est déjà même possible de pré-sauvegarder ce EP-là. Donc, rendez-vous sur ses réseaux sociaux à Philippe Tremblay. Il a même mis des extraits de l'entrevue qu'il avait avec Rose sur ses pages. L'entrevue complète qui est disponible sur notre site web, le CIHOFM.com. Mais là, justement, comme c'est mon choix, quelle chanson de Philippe Tremblay j'ai choisi pour aujourd'hui? Eh bien, son succès du moment, toujours dans le top 25 des chansons les plus jouées à la radio au Québec, La Sainte Paix, Philippe Tremblay. C'est mon choix aujourd'hui dans les montagnes et au travail du FM Charlevoix.
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0: 10h57 dans les montagnes de Hit au travail du FM Charlevoix. La future banque de la défense qui doit s'établir au Canada. Il y a plusieurs villes qui la veulent dans le pays. Il y a des coups qui se donnent en bas de la ceinture pour l'obtenir. Louis-André Jalbert a tous les détails pour nous dans quelques instants.
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6: Ici Louis-André Jalbert et voici votre bulletin d'information nationale au FM Charlevoix. Bon avant-midi, mesdames et messieurs. Le député péquiste Pascal Paradis accuse Toronto d'user de tactiques de peur pour obtenir le siège de la Banque de défense. Plusieurs villes canadiennes sont en liste pour accueillir cette nouvelle institution et selon la presse, les promoteurs torontois évoqueraient le risque d'un référendum sur la souveraineté du Québec pour disqualifier la ville de Montréal. Monsieur

0: au sein de la Fédération canadienne utilisé par Toronto pour pas que Québec l'ait, et il l'utilise et on le dénonce. Le débat a lieu au Québec, puis nous, on le dit, du Parti libéral du Québec, c'est un référendum coûte que coûte et la séparation ajoute à l'instabilité économique, et ça, c'est utilisé par nos adversaires dans ce dossier-là.
1: Le chef libéral Charles Milliard se retrouve dans une controverse après avoir affirmé lors d'un point de presse hier que le Québec avait deux langues officielles, l'anglais et le français. Les adversaires du chef libéral ont vivement dénoncé ses propos, rappelant que le Québec n'avait qu'une seule langue officielle, le français. Ce matin, le chef parlementaire du Parti libéral, André Fortin, a défendu M. Milliard qui, dit-il, a fait un simple lapsus.
2: Vous faites référence au lapsus d'hier, là, ça arrive. Là. Regardez Sonia Lebel là, qui ouvertement a dit « Le Québec est une province bilingue ». Regardez Manon Massé par le passé. S'il y a un malaise, là, il devrait être au gouvernement du Québec en ce moment, il devrait être à la Coalition Avenir Québec. Ce gouvernement-là, qui fait une surenchère sur la question de la langue constamment, ne réussit pas à faire des réelles avancées pour la langue française.
1: Le ministre québécois du Travail, Jean Boulay, croit que des manifestants ont dépassé les limites lorsqu'ils ont utilisé une guillotine pour couper une tête en papier mâché semblant le représenter. Le ministre Boulay a porté plainte à la police au sujet de cet incident survenu samedi dernier pendant la manifestation de la Journée internationale des travailleurs. Oui, sans vouloir jouer à la victime, M. Boulay affirme que ce geste dépassait les limites de la liberté d'expression.
3: Il y a une disproportion dans ce qu'on peut attendre d'événements comme cette manifestation-là. Je pense que les actes étaient violents. Je pense que c'est important dans une société démocratique que la liberté d'expression ait des limites et que ces limites-là soient reconnues. Et je pense que les limites ont été dépassées dans ce dossier-là.
1: Québec solidaire accuse la présidente du Conseil du Trésor, France-Hélène Duranceau, de faire preuve de mépris envers les fonctionnaires de l'État. Hier, Mme Duranceau a fait valoir que les fonctionnaires doivent revenir travailler physiquement au bureau 3 jours par semaine, car c'est au bureau qu'on apprend à se comporter comme ils font. Selon le porte-parole, co-porte-parole de Québec solidaire, dit-on, seul Zanetti, cette déclaration démontre un manque de compréhension de la réalité des fonctionnaires.
4: La situation actuelle, elle est trop rigide, elle est contre-productive, elle coûte cher à tout le monde, puis elle emmerde tout le monde, puis elle manque de respect aussi envers les employés de l'État. Tu sais, c'est ça, ce qui s'est passé hier, là, c'est pas quelque chose de nouveau, c'est juste une plus grande désinhibition qui a révélé le mépris et la condescendance de cette ministre-là envers la classe moyenne du Québec qui travaille pour l'État.
1: Rapidement en sport au hockey, les Sabres de Buffalo ont vaincu le Canadien de Montréal 4-2 lors du premier match de leur série demi-finale de l'Association de l'Est hier soir au KeyBank Center. Le Canadien est en train de se reprendre lors du deuxième duel de cette série qui sera présenté demain, toujours au KeyBank Center. Voilà ce qui complète votre bulletin d'information nationale au FM Charlevoix.
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2: Il est 11h12. Le prochain groupe qu'on va avoir, eh bien, rarement j'ai vu un groupe avoir un aussi gros premier album, l'album Torches de Foster the People. Ça les a vraiment mis sur la map il y a maintenant une dizaine d'années et plus. Et là, ils sont encore actifs. En tout cas, ils font de la tournée cet été. Malheureusement, au Québec, les endroits sont un peu loin. Je pense que c'est Toronto, la date la plus proche. Bref, on va les avoir en musique au FM Charlevoix avec Don't Stop, Foster the People.
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3: Ce sera généralement nuageux pour le reste de la journée. On prévoit des averses dès l'heure du dîner et un risque d'orage dans l'après-midi. Les nuages sont menaçants à l'horizon, maximum de 8. Ce soir et cette nuit, quelques averses qui vont cesser en soirée. Partiellement nuageux par la suite, minimum 0. Demain vendredi, alternance soleil de nuages et de la pluie le matin, maximum de 9. Et samedi, plein soleil dans la région, maximum prévu de 11 degrés.
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0: 11h26, il y a eu plusieurs belles annonces cet avant-midi dans l'actualité de Charlevoix. On y fait référence dans le prochain Flash Info Régional dans les prochains instants. Restez bien branchés.
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3: Voici la foire aux enfants.
4: Pour débuter, AB Saint-Paul, Dufour, Solutions financières sont à la recherche d'un adjoint administratif ou d'une adjointe administrative. Le groupe Humanico est à la recherche d'un caissier ou d'une caissière en milieu bancaire. Télévision de Charlevoix Ouest est à la recherche d'un caméraman. La Belle Louvre sont à la recherche de directeurs adjoints ou de directrices adjointes de commerce de détail. Le garage Charlevoix Inc. est à la recherche d'un conducteur ou d'une conductrice de dépanneuse. Transport RJ Tremblay sont à la recherche de mécaniciens ou de mécaniciennes de camions. À chacun son pain est à la recherche d'apprentis boulangers pâtissiers ou un apprenti boulangère pâtissière, ainsi qu'un boulanger ou une boulangère. Du côté de Clermont maintenant, Carstar Charlevoix, la Malbaie est à la recherche d'adjoints administratifs ou d'adjointes administratives bureau. La ZEC Lac-aux-Sables est à la recherche d'un préposé au service client au poste d'accueil de la ZEC Lac-aux-Sables. À la Malbaie, chez Truchon est à la recherche d'un plongeur ou d'une plongeuse service alimentaire, ainsi que d'un gouvernant principal ou d'une gouvernante principale d'hôtel. Sécuriloge La Malbaie est à la recherche d'un cuisinier ou d'une cuisinière. Le port de refuge Cap à l'Aigle est à la recherche de travailleurs ou de travailleuses de marina. Aux Éboulements, le musée maritime est à la recherche d'un étudiant ou d'une étudiante en archivistique et documentation. À Saint-Irénée, le domaine Forget de Charlevoix est à la recherche d'un animateur ou d'une animatrice à la vie étudiant, ainsi que d'une ou d'un préposé à l'entretien ménager. Et pour terminer, à Saint-Urbain, Yvon Duchesne et fils est à la recherche d'un commis livreur ou d'une commis livreuse. Et voici ce qui complète vos emplois disponibles dans la région.
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0: Il est 11h31, exactement, Flash Info Régional avec Louandré Jalbert qui est de retour en studio. Louandré, on a eu quand même pas mal de belles annonces cet avant-midi dans l'actualité.
8: Des choses intéressantes. Notamment, ce matin, on a eu des intervenants intéressants au Grand Réveil de Charlevoix. Si vous n'êtes pas un auditeur du Grand Réveil, ben je vous invite à venir nous écouter. Par ailleurs, aujourd'hui, on a parlé avec Yvan Clich, qui est un expert en énergie, qui nous a un peu relaté. Bon, on en est rendu où dans le dossier de la hausse du prix du pétrole, du litre du pétrole à la pompe, évidemment, dans les stations-service, on subit cette hausse-là, évidemment. Et j'ai eu la chance de poser la question concernant les... Bon, On arrive en période électorale, Tim, et on le sait, il y a des partis politiques qui vont parler justement, ben, le coût de la vie va être l'enjeu mm-hmm. principal. Là. Les gens là en ont assez de la hausse du panier d'épicerie, de la hausse du prix de l'essence, et bien sûr, ben, on peut penser entre autres au Parti conservateur du Québec, mais ce serait pas étonnant que d'autres partis se joignent à cette danse-là. Parti conservateur qui propose une coupure de la taxe, un retrait de la bourse du carbone du gouvernement du Québec pour, on arrêterait de taxer l'essence. Mm-hmm. Et par ailleurs, ben, la question maintenant qui est posée, c'est est-ce que faut faire attention à cette politisation de cet enjeu-là? Est-ce qu'il y a une contrepartie à couper les taxes sur l'essence? Et bon, M. Tlich a justement peut-être contrebalancé le tout. Et c'est assez intéressant, ces propos. Bon, c'est clair que ce sont des opinions contraires. Il y a des gens qui vont dire, ben, quand on coupe la taxe sur l'essence, on s'en fout à un moment donné. Faut que mm-hmm. le portefeuille et notre... Faut que le coût de la vie, justement, s'amoindrit. Faut avoir des bénéfices. Mais de l'autre côté, il y a peut-être des conséquences à long terme qu'on ne voit pas venir. Il y a toujours un effet néfaste. Quand mm-hmm. on veut proposer une mesure qui semble populaire, il y a toujours un autre côté de la médaille. Donc, on va vous le présenter. C'est assez intéressant, les propos. Et pour les entrevues complètes, bien, on vous invite toujours à chofm.com, oui. section entrevues, pour entendre les propos complets. Je me fais un malin plaisir, des fois aussi, de placer les entrevues à la fin des articles oui. pour les gens qui sont intéressés. Par ailleurs, c'est le cas avec Karel Aymar, cette analyste experte en hockey, en LPHF. Et bien sûr, elle couvre aussi la Ligue nationale de hockey. Elle était sur nos ondes ce matin pour parler de ce troisième match de la série entre la Victoire de Montréal et le Frost du Minnesota. La victoire qui revient d'un gain, on savait que ça allait arriver avec ce nom-là, d'un gain assez impressionnant en trois périodes de prolongation. Ça s'est fait mardi, la série est égale 1-1. La pression est tombée, ça fait du bien. Marie-Philippe Poulin, Anne-Renée Desbiens qui ont répondu à l'appel. Maintenant, on a hâte de voir ce que ça va donner ce soir.
2: Ça, c'est clair. Donc, rendez-vous sur ihofm.com pour tous ces dossiers-là. Sinon, ben, dans le bulletin complet à 12h30. Merci, Louis-André, je te souhaite une belle fin de journée.
8: Au revoir.
2: Au revoir, on va poursuivre en musique avec Kelly Clarkson et son succès Stronger. Vous êtes dans les montagnes de hit du FM Charlevoix jusqu'à midi.

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1: On travaille. 11h46, même si les années avancent, il y a une chose qui n'a pas changé dans le monde de la musique. Ça peut être périlleux pour un artiste de lancer un deuxième simple après un succès astronomique. Parce que souvent, les gens sont attachés au succès précédent puis n'ont pas la tête à découvrir le nouveau matériel. Mais quand le nouveau matériel est aussi fort que le précédent, on se donne des chances. Parlez-en à Kylie Minogue, qui avait tout fait exploser en 2001 avec Can't Get You Out of My Head. Et là, par la suite, a décidé de repousser un petit peu au début de l'année 2002 avec In Your Eyes, qui est sorti et qui a connu autant de succès à l'époque. Et c'est ça qu'on s'offre dans les montagnes de hits au travail du FM Charlevoix.
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1: On prévoit des averses pour le reste de la journée dans Charlevoix avec un risque d'orage dans certains coins, maximum de 8 ce soir et cette nuit. Quelques averses qui vont cesser en soirée, partiellement nuageux par la suite, minimum qui va redescendre aux alentours de 0. Demain, vendredi, alternance soleil de nuages et quelques averses dans la matinée, maximum de 9. Samedi, plein soleil dans la région, maximum 11. Et dimanche, retour de la pluie, maximum de 11.
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1: 11h57, pas mal la fin pour cette édition des montagnes de Hit au travail. Je vous retrouve demain matin 9h pour la nouvelle et dernière édition de la semaine. 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Passez une excellente fin de journée. Ciao!
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1: 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Incitative. On vous remercie énormément pour votre collaboration et on vous souhaite de passer une excellente fin de journée.
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5: Ici Emma Jacquet, voici votre bulletin d'information nationale. Oui, FM Charlevoix, bon midi à tous. La commissaire à l'éthique de l'Assemblée nationale recommande une pénalité de 8 000 $ contre la députée Sona Lakeyan-Olivier pour avoir tenu des activités partisanes lors de la course à la chefferie du Parti libéral du Québec dans son bureau de circonscription de Chaumedey. L'ex-élu libéral a aussi entravé le travail de la commissaire. La preuve démontre que les locaux du bureau de circonscription et la masse salariale des membres du personnel ont été utilisés à des fins partisanes entre les mois d'avril et de juin 2025 et de manière accrue à deux moments charnières de la course, écrit la commissaire Ariane Mignolet dans son rapport déposé jeudi à l'Assemblée nationale. Le rapport indique également que la députée a entravé le travail d'enquête de la commissaire. Ariane Mignolet recommande donc une pénalité de 8 000 $ en raison de la gravité des manquements et du manque de respect de la députée envers les membres de son personnel à l'Assemblée nationale.

0: dernier sur l'île isolée de Sainte-Hélène dans l'Atlantique Sud. L'Organisation mondiale de la santé affirme que 8 cas d'hantavirus ont été signalés, dont 3 décès. Les autorités canadiennes ont déclaré mercredi soir dans un communiqué que l'Agence de la santé publique du Canada est en contact avec les Canadiens qui se trouvaient à bord afin de leur fournir des conseils sur l'isolement et les mesures de santé publique. L'Organisation mondiale de la santé estime que le risque global pour la santé publique est faible. Le gouvernement et les partis d'opposition ont trouvé un terrain d'entente pour modifier la carte électorale du Québec. Le ministre Jean-François Roberge déposera aujourd'hui un projet de loi qui fera passer le nombre de circonscriptions de 125 à 127. Cette initiative transpartisane vise à éviter la disparition de 2 circonscriptions, soit l'une en Gaspésie et l'autre dans l'est de l'île de Montréal. La commission de représentation électorale avait proposé de fusionner des circonscriptions dans ces régions pour en créer 2 autres dans les Laurentides et le centre du Québec, afin de refléter les changements démographiques. Les villes canadiennes jouent dur pour obtenir le nouveau siège de la Banque de défense. Selon la presse, Toronto veut nuire à Montréal en faisant valoir que le Québec risque de se séparer. La première ministre Christine Fréchette a voulu défendre la candidature de la métropole sans attaquer l'Ontario.
1: Moi, j'embarque pas là-dedans. On a tout ce qu'il faut pour se positionner. Et en plus, on a déjà un très grand nombre d'organisations internationales. Vous savez, j'ai déjà travaillé moi-même à Montréal International. Je sais l'importance que ça a, ces organisations-là.
0: Montréal fait partie des 4 villes dévoilées ce matin par le Comité international olympique pour accueillir la nouvelle série de qualifications olympiques en vue des Jeux olympiques d'été de 2028 à Los Angeles. Le CIO en a fait l'annonce de Lausanne, mais le Comité olympique canadien a été notifié plus tôt cette semaine. Orlando, Tokyo et Shanghai sont les autres métropoles qui accueilleront l'une des 4 épreuves finales donnant accès aux JO 2028 en flag football, volleyball de plage, BMX style libre, escalade sportive, basketball, 3 contre 3 et planche à roulettes. Et voilà ce qui complète votre bulletin d'information nationale WFM Charlevoix.
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7: Midi 4, ici Rose Perron et je suis super contente de vous retrouver dans le ranch du midi du FM Charlevoix. On s'accompagne ensemble jusqu'à 13h en écoutant le meilleur du New Country. D'ailleurs, dans une quinzaine de minutes, le country a été mélangé avec un autre style qui sonne... On va le savoir demain comment ça sonne, une nouvelle collaboration qui a été annoncée entre deux styles plutôt différents. Mais on commence avec celui qui sera au parc Jean Drapeau. En mai prochain, j'imagine que vous avez des collègues de l'entourage qui s'en vont le voir. Luke Combs avec Miranda Lambert. On écoute Hot Running Your Memory pour débuter notre midi en ce jeudi. 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

0: À 12h14, on regarde ce qui se passe sur le réseau routier dans Charlevoix et on n'a qu'une seule entrave mineure à signaler sur la route 362 à Baie-Saint-Paul, sur le pont de la rivière du Gouffre où on fait de l'entretien, donc circulation en alternance ponctuelle de courte durée en direction ouest et est. Si vous voyez quelque chose sur le réseau routier, n'hésitez pas à nous appeler au 88-457-2446. Et dans les prochaines minutes, c'est Russell Dickerson qui, lui, a annoncé une nouvelle collaboration qui allait sortir demain. Une nouvelle chanson avec Fetty Wap, qui est un chanteur, mais surtout un rappeur américain, qui a été révélé en 2015 avec sa chanson Trap Queen, qui a atteint la deuxième place du Billboard Hot 100. Mais hâte de voir ce que ça va donner, tout ça. Mais pour l'instant, Russell Dickerson, on l'écoute avec Worth Your Wild dans moins de deux. Restez là.
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0: On a quelques averses aujourd'hui dans la région de Charlevoix, un maximum de 8 degrés. Et on a un bulletin de météo spécial dans le secteur de la Malbaie où il y aurait les averses pourraient se transformer en des chutes de petites grêles, là, mais quand même, on souligne que ça ne devrait pas causer de dommages selon le site d'Environnement Canada. Sinon, ce soir, cette nuit, on aura quelques averses encore une fois avec un minimum de 0 et demain, ben, ça se poursuit, cette fois-ci avec un maximum de 9.
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0: les prochaines minutes dans votre ranch du midi, c'est l'artiste qui a annoncé partir en tournée commune avec Luke Bryan. Ça risque de brasser avec Jason Aldean. How far does a goodbye go? Mais tout justement, on prend le temps de s'informer avec Emma Jacquet. On va entre autres revenir sur le grand McDon qui avait lieu hier. On va vous dévoiler le montant qui a été amassé lors de cette journée au FM Charlevoix.
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0: Et on prend le temps de s'informer avec Emma Jacquet. Bonjour Emma.
7: Bonjour Rose.
0: On revient tout premièrement là, sur le grand McDon. Hier, c'est plus de 12 000 $ qui ont été amassés dans Charlevoix.
7: Oui, dans les succursales donc, de Charlevoix, mais également de la côte de Beaupré. C'est très exactement 12 435 $ qui a été récolté. Éric Roussel, qui est propriétaire des franchises, souligne une fois de plus cette année la contribution des Charlevoisiens. C'est vraiment une belle somme à partager à part égale entre l'Association de Charlevoix pour la lutte contre la fibrose kystique et la maison Ronald McDonald de Québec, soutient-il. Valérie Tremblay, là, qui agit à titre de porte-parole pour la fibrose kystique, est maman là, d'une jeune charlevoisienne. On l'a eu en entrevue plus tôt cette semaine. Daphné, qui est atteinte de la maladie dégénérative avec une mutation rare, qui a déjà été en l'emploi de McDonald's. Et quant à la maison Ronald McDonald, ben, elle permet aux familles d'enfants malades d'être hébergées à proximité du CHU de Québec, contre une contribution de volontaires de 10 $ au moins. Dans Charlevoix, c'est quand même plus d'une trentaine de familles hein, qui a bénéficié de ces services en 2025 seulement. L'an dernier, l'événement qui avait permis là, d'amasser 14 398 $.
0: Et maintenant, concernant la hausse du prix de l'essence, en période électorale, il faudrait en prendre et en laisser.
7: Oui, parce que bon, on sait que ça arrive à grands pas, ces élections là, d'octobre prochain. Le coût élevé de la vie va certainement faire partie là, des priorités. La hausse du panier, le coût du logement, évidemment, le prix du litre l'essence là, qui met à mal la classe moyenne qui tente de maintenir la tête là, hors de l'eau. Ce serait donc pas étonnant que les partis politiques utilisent cette crise de l'inflation pour faire du gain politique en proposant, par exemple, des coupures de taxes sur l'essence, comme vient de le faire le gouvernement fédéral de Marc Carney temporairement. Il s'agit entre autres de l'une des mesures fortes du Parti conservateur du Québec qui réclame depuis des lunes le retrait là, du Québec de la bourse du carbone. L'expert en énergie au Centre d'études et de recherche internationale de l'Université de Montréal, Yvan Clich, avertit que cette stratégie, bien qu'elle réduise l'impact à la pompe chez les automobilistes viendrait toutefois avec une contrepartie.
8: C'est sûr que si on retire des taxes quelque part, ça avantage les entreprises pétrolières parce que ça veut dire qu'on maintient l'accès à la consommation de carburant. Donc, quelque part, ça, c'est des profits qui vont aller pour les entreprises pétrolières et puis il n'y en a pas au Québec. Hein, ce ne sont pas des entreprises québécoises. C'est sûr qu'aussi, ça incite pas à acheter un véhicule électrique. Là, si vous avez une augmentation fulgurante, peut-être que ce serait le point de bascule pour plusieurs personnes de se dire, ben moi, je vais maintenant à l'électricité. Moi, je pense que tout ça, ça doit être mesuré, ça doit être mis dans la balance également.
7: À chaque politique publique, il y a ses effets inattendus et néfastes, ajoute-t-il. Le bureau de la directrice parlementaire du budget a récemment tranché que la suspension de la taxe d'acier sur l'essence du gouvernement Carney est une mesure mal ciblée pour venir en aide aux Canadiens les plus durement touchés par la crise actuelle. L'entité a également signalé que les grandes entreprises pétrolières absorbent actuellement une partie des économies engrangées par cette mesure.
9: Il n'y a pas seulement le Canadien qui est en série, Emma, la victoire de Montréal également. Puis d'ailleurs, selon Karel Aimard, là, le mur de Charlevoix, Anne-Renée Desbiens est de retour.
7: Oui, c'est du moins ce qu'on peut dire. Anne-Renée Desbiens qui a repris ses bonnes habitudes au dernier match, la victoire de Montréal dans un gain de 1-0 en troisième prolongation contre le Frost du Minnesota. Elle tentera là, de poursuivre d'ailleurs sur sa lancée alors que la série meilleure de 5 matchs se transporte chez leur adversaire ce soir. La dernière partie, c'est carrément le mur de Charlevoix qui s'est dressé à commenter l'analyste de la LPHF au réseau d'Espoir Karel Aimard qui était présente au Grand Réveil de Charlevoix jeudi. Karel Aimard qui ne serait pas étonné que la victoire menée par Anne-Renée Desbiens et Marie-Philippe Poulin ne regarde plus derrière à la suite de cette performance là d'équipe mardi soir.
10: Ça va y avoir fait du bien. C'est quand même 38 arrêts qu'elle a eu. C'est des gros arrêts aussi par moment. Le Frost, je vous l'ai dit, ils sont très offensifs, ça c'est sûr. Puis de l'autre côté aussi, en plus, t'obtiens un but par Marie-Philippe Poulin aussi. Donc le duo qui se met le plus de pression en ce moment ont été à la hauteur et ont tout donné pour s'enlever cette pression-là et aussi pousser vers l'avant. C'est des joueurs qui élèvent leur jeu lorsque les parties sont les plus importantes. Puis ça l'a paru encore une fois. Puis Anne-Renée, je pense que maintenant, elle est bien établie, comme on dit. Le mur est dressé, le mur est bâti. Continuons là-dedans.
7: La partie doit commencer à 19h. La série est égale 1-1.
9: Et finalement, Emma, deux Charlevoisiennes reçoivent des bourses de la Fondation Aléo.
7: Oui, chacune reçoit le 4 000 $. La jeune Sarah-Ève Picard qui s'est démarquée en ski de fond, notamment en réalisant deux top 20 là, au championnat du monde junior en Norvège cette année. L'athlète de 17 ans de Saint-Urbain qui est également là, à l'étude au tremplin deck au cégep Garneau. Il y aura au savoir Ferguson de Baie-Saint-Paul qui est reparti avec une bourse donnée au suivant, Christelle Doyon de la Fondation Aléo. La jeune femme de 19 ans qui pratique le snowboard cross qui a terminé sa saison en montant sur le podium à deux reprises. Elle est maintenant là, au deuxième rang du classement cumulatif sur le circuit nord-américain. Donc, elle est là ainsi vice-championne.
9: Merci beaucoup, Emma. On te retrouve à 13h pour le bulletin d'actualité nationale.
7: Merci, Rose.
9: Et ça se poursuit dans votre ranch du midi avec, je voulais mentionner, là, Jason Aldean. How far does a goodbye go, FM Charlevoix? J'y sais.

0: grosse étape qui s'en vient pour le chanteur Blake Within, qui va sortir son premier album en tant qu'artiste, Something to Say, le 3 juillet prochain. Et là, la semaine dernière, ben, il nous a offert le premier single de cet album. On va l'entendre dans les prochaines minutes au FM Charlevoix. 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
3: On prévoit quelques averses sur la région de Charlevoix aujourd'hui avec un maximum de 8 degrés. Même on a un bulletin spécial pour le secteur de la Malbaie où il y a des orages qui pourrait se transformer en chute de petites grêles, là, mais ça ne devrait pas causer de dommages matériels notables. C'est ce qu'on nous dit sur le site web de Environnement Canada. Sinon, ce soir, cette nuit, encore une fois, quelques averses et un maximum de 0. Et demain, quelques averses, encore une fois, maximum 9.
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0: Et c'est ce qui complète notre ranch du midi pour aujourd'hui. Restez bien à l'écoute du FM Charlevoix. C'est les montagnes de hits au travail qui s'en viennent, entre autres Olivia Dean ou encore Classe Moyenne, qu'on connaît super bien, qui sera des nôtres dans les prochaines heures. Mon nom est Rose Perron et ça m'a fait un plaisir de vous accompagner tout au long de l'heure du midi. On se retrouve dès 18h dans le ranch ce soir. Je vous souhaite de passer une excellente après-midi et à tantôt. Ciao, ciao!
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2: 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On vous remercie énormément pour votre collaboration et on vous souhaite de passer une excellente fin de journée.
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5: Ici Emma Jacquet, voici votre bulletin d'information nationale au FM Charlevoix et bon après-midi à tous. La commissaire à l'éthique de l'Assemblée nationale recommande une pénalité de 8 000 $ contre la députée Sona Lacueillane-Olivier pour avoir tenu des activités partisanes lors de la course à la chefferie du Parti libéral du Québec dans son bureau de circonscription de Chaumadé. L'ex-élu libéral a aussi entravé le travail de la commissaire. La preuve démontre que les locaux du bureau de circonscription et la masse salariale des membres du personnel ont été utilisés à des fins partisanes entre les mois d'avril et de juin 2025. Et de manière accrue à deux moments charnières de la course, écrit la commissaire Ariane Mignolet dans son rapport déposé jeudi à l'Assemblée nationale. Le rapport indique également que la députée a entravé le travail d'enquête de la commissaire. Ariane Mignolet recommande donc une pénalité de 8 000 $ en raison de la gravité des manquements et du manque de respect de la députée envers les membres de son personnel à l'Assemblée nationale. Madame Lacoyanne-Olivier a été exclue du caucus libéral en décembre dernier au moment du déclenchement de cette enquête. Le chef libéral Charles Milliard a indiqué jeudi que son parti allait appuyer le rapport de la commissaire et que la députée va rester exclue du caucus. Les deux Canadiens qui font partie des 30 passagers qui ont débarqué d'un navire de croisière touché par une épidémie mortelle d'antivirus sont en Ontario et font l'objet de surveillance active. La ministre de la Santé de l'Ontario en a fait l'annonce jeudi. L'exploitant du navire indique que ces personnes ont quitté le navire le 24 avril dernier sur l'île isolée de Sainte-Hélène dans l'Atlantique Sud.

0: nombre de circonscriptions de 125 à 127. Cette initiative transpartisane vise à éviter la disparition de deux circonscriptions, soit l'une en Gaspésie et l'autre dans l'est de l'île de Montréal. La commission de représentation électorale avait proposé de fusionner des circonscriptions dans ces régions pour en créer deux autres dans les Laurentides et le centre du Québec afin de refléter les changements démographiques. Les villes canadiennes jouent dur pour obtenir le nouveau siège de la Banque de défense. Selon la presse, Toronto veut nuire à Montréal en faisant valoir que le Québec risque de se séparer. La première ministre Christine Fréchette a voulu défendre la candidature de la métropole sans attaquer l'Ontario.
1: Moi, j'embarque pas là-dedans. On a tout ce qu'il faut pour se positionner. Et en plus, on a déjà un très grand nombre d'organisations internationales. Vous savez, j'ai déjà travaillé moi-même à Montréal International. Je sais l'importance que ça a, ces organisations-là.
0: Montréal fait partie des quatre villes dévoilées ce matin par le Comité international olympique pour accueillir la nouvelle série de qualifications olympiques en vue des Jeux olympiques d'été de 2028 à Los Angeles. Le CIO en a fait l'annonce de Lausanne, mais le Comité olympique canadien a été notifié plus tôt cette semaine. Orlando, Tokyo et Shanghai sont les autres métropoles qui accueilleront l'une des quatre épreuves finales donnant accès aux JO 2028 en flag football, volleyball de plage, BMX style libre, escalade sportive, basketball, la 3 contre 3 et planche à roulettes. Et voilà ce qui complète votre bulletin d'information nationale au FM Charlevoix et Majaquet qui vous souhaite un excellent après-midi.
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